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L'éveil en musique sur IDFM Radio de 6h à 6h30 en compagnie de votre serviteur et ami Roberto Milesi. Eh bien mes chers amis, bonjour à toutes, bonjour à tous. Allez, en ce dimanche matin, on va attaquer tout de suite avec notre ami Aldo au chant et à la guitare. Aldo, je vous donne des nouvelles d'Aldo, il va nettement mieux. Voilà, il a eu un petit souci de santé, la plupart le savaient, bah parce que vous le savez, puisque vous avez Facebook et vous avez eu ça grâce à Marilyn sur Facebook. Et encore merci à Marilyn, elle était présente et c'est elle qui a justement, je crois, sauvé la situation. Voilà, hein, Aldo doit l'embrasser très très fort. Voilà, bon, et eh bien en tout cas, on le retrouve, notre ami Aldo, en pleine forme dans Mes rêves d'enfant. Aldo, à toi.

Merci Jean-Yves Serve, c'était Enguin les Bains, une valse que nous avons composée ensemble. Et bien maintenant on va retrouver Yves Montand dans Trois Petites Notes.

chouette, n'est-ce pas, Yves Montand. Trois petites notes de musique, vraiment chouette, très chouette. Allez, on retrouve maintenant un jeune accordoniste, c'est le petit cousin de Denis Glomeau d'ailleurs, Baptiste Auclair dans la cumbia Tequila.

0: C'est chouette, n'est-ce pas? Baptiste Auclair, la cumbia tequila. Baptiste Auclair, qui est le petit cousin de Denis Glomeau, super accordéoniste, et c'est lui qui chante, hein, Baptiste aussi. C'est chouette. Allez, eh bien maintenant, tiens, qui est-ce qui chante là?
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0: On va retrouver Aldo au chant.

Merci Aldo, c'était Je t'aime à la folie. Eh bien moi maintenant je reprends mon accordéon et je vous joue quoi? Bah tiens, écoutez. Fais du feu dans la cheminée.

Et oui, je reviens chez nous, grand succès de Jean-Pierre Ferland, excusez-moi. Et puis bien sûr, tiens, au son de l'accordéon maintenant, si on écoutait dans le fond, au son de l'accordéon, c'est peut-être sympa ça. Bah oui, on va se quitter peut-être avec un petit au son de l'accordéon. C'est une... écoutez bien. Une valse plus lente. Et voilà, on écoute toujours Roberto Nivesi. Pour vous les amis, dans Réveil en Musique sur IDFM Radio.

Et oui, on va se quitter au son de l'accordéon, les amis. Mais on s'en retrouvera demain ou tout à l'heure. Si vous avez envie de danser, je vous rappelle que je suis avec tous mes musiciens à Ville-l'Abbé dans le 91-91-100 pour un super thé danseur organisé par les amis du bal musette de Corbeil-Essonne de 14h30 à 19h30, salle La Villa, rue Jean-Claude Guillemont. Voilà. Réservation, renseignement, Nicole au 01 60 89 14 44. Voilà, je sais pas, donc dépêchez-vous d'appeler. Pas tout de suite, peut-être, attendez, on pose 3 minutes encore. Bon, non. Et puis là, moi, je vais laisser la place à qui? Je vais laisser la place à Mehdi pour sa très belle émission. À toi, mon cher Mehdi, pour l'émission qui va suivre. Vous êtes habitué d'ailleurs sur IDFM, vous n'avez que des belles émissions. C'est une radio formidable, c'est votre radio préférée. Moi, je vous souhaite un bon week-end, un bon dimanche, peut-être tout à l'heure à Ville-l'Abbé. En tout cas, je vous retrouve demain matin à partir de 6h pour d'autres aventures de réveil en musique.

0: Bonjour à tous, c'est Mehdi. Je suis très heureux de vous retrouver comme chaque dimanche matin pour votre matinale. Roberto, merci pour cette belle émission d'accordéon. Et bien sûr, on te retrouve dès demain matin à partir de 6h pour une nouvelle émission. Bon dimanche à toi Roberto. Jusqu'à 8h, je vous offre vos plus belles chansons. Le programme de votre matinée, vers 7h, nous retrouverons avec plaisir Christophe Caron pour l'agenda des villes. Vers 7h15, nous retrouverons avec plaisir Didier pour sa chronique Nec plus Ultra. Vers 7h30, votre playlist de vos trois chansons préférées que nous écouterons ensemble. Et vers 7h45, nous retrouverons avec un immense plaisir Virginie pour son instant bien-être. Et dans moins de 15 minutes, votre tube du top 50. Je vous souhaite à tous une excellente matinée à l'écoute de votre radio préférée, IDFM Radio, la radio de vos plus belles chansons.
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0: Ah, c'était M'envoler de Jacques et Carla sur EDFM Radio. Bon week-end à tous et bon petit déj avec la radio de vos plus belles chansons. Merci d'être avec nous sur la grande radio du Val d'Oise. Place à notre tube du top 50. Fin 2013, Pharrell Williams sort Happy. En quelques semaines, le titre devient un hit et fait danser le monde entier. Écrite, produite et chantée par Pharrell Williams pour la bande originale du film d'animation Moi, moche et méchant 2. La chanson débarque sur les ondes en novembre 2013. Il s'agit du premier single extrait de Girl, son deuxième album studio solo. Happy a été numéro 1 des charts dans 24 pays, dont les États-Unis, l'Angleterre, le Canada, l'Irlande et la Nouvelle-Zélande. En France, le titre certifié disque de diamant a occupé la première place du top 50 pendant 22 semaines. C'est également le morceau resté le plus longtemps dans le top 50, 36 semaines. Le single s'est écoulé à plus de 14 millions d'exemplaires à travers le monde. Écoutons tout de suite ensemble ce tube de 2013 signé Pharrell Williams dans Happy sur IDFM Radio.
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0: naissance de son fils David Hallyday, c'était l'envie sur IDFM Radio. Mehdi, je suis très heureux de vous réveiller et de partager avec vous vos plus belles chansons. Jusqu'à 8h, on est ensemble sur IDFM Radio. Bon réveil à tous. Il est temps pour nous de retrouver notre ami Christophe Caron pour l'agenda des villes. Bonjour Christophe.
1: Bonjour, bienvenue, c'est l'heure de l'agenda des villes sur IDFM Radio, les bons plans culturels sur le Val d'Oise à Franconville. Plongé dans un monde d'ombre et de lumière, de couleurs vibrantes et textures subtiles à travers l'exposition Terre Étoile du 23 au 31 mai à l'espace Saint-Exupéry. Cette année encore, l'association franconvilloise expose le fruit du travail passionné de ses adhérents qui mêlent art classique et contemporain. Vous pourrez explorer le mariage habile de la terre, des patines et des émaux qui donnent vie à des pièces unique, ainsi que les créations pleines de joie et de fraîcheur des enfants qui s'immergent dans le monde de l'art avec enthousiasme et créativité chaque mercredi. Renseignements 01 39 32 66 05. À Taverny, c'est le moment de faire du tri. Vous avez des vêtements, objets ou accessoires que vous n'utilisez plus. Vous êtes professionnel et souhaitez proposer vos antiquités à la vente. La ville de Taverny vous donne rendez-vous le dimanche 7 juin de 8h à 18h pour sa grande brocante annuelle. Pour l'occasion, le centre-ville, rue de Paris, rue Jean-Nicoli et avenue de la Gare, sera transformé en un vaste espace dédié aux bonnes affaires. Chineurs passionnés, promeneurs curieux, exposants d'un jour, s'y retrouveront dans une ambiance chaleureuse et familiale. Renseignements 01 30 40 50 60. Et puis, à Erani, Samba Bossa Nova, Foro, Erani célébrera la 44e édition de la fête de la musique sous le signe du Brésil, dimanche 21 juin. Le temps d'une soirée, la ville se transformera ainsi en un véritable voyage musical avec notamment à l'espace des Calandres, un concert de samba et de pagode à 19h30 proposé par le groupe Nosso Encontro. Pour en savoir davantage, le 01 34 48 35 20. C'était l'agenda des villes sur IDFM Radio, les bons plans culturels sur le Val d'Oise.
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1: Quel plaisir de retrouver en ce dimanche matin Gérard Lenormand dans Changer. Merci à vous d'avoir rejoint la radio de vos plus belles chansons. Mehdi, c'est un plaisir de vous réveiller et de partager ce joli moment musical avec vous. Il est l'heure de retrouver Didier pour sa chronique Nec Plus Ultra. Une chronique où Didier va redécouvrir avec vous l'origine et le sens de ces mots ou expressions issues du latin ou de la mythologie grecque encore présentes dans notre langue française et qui continue à nous transmettre des valeurs, des leçons de vie et des mises en garde. Bonjour Didier.
2: Cher Mehdi et toi, cher fidèle d'IDFM, vous savez bien entendu comme moi que le film Minotaure du cinéaste russe Andrei Zviagintsev a obtenu le grand prix du jury au Festival de Cannes qui s'est terminé dimanche dernier. Dans la mythologie, le Minotaure, le taureau de Minos, créature mi-homme mi-taureau, est né de l'union contre nature de Pasiphae, épouse du roi de Crète, Minos, et d'un taureau sacré envoyé par le dieu Poséidon. Le monstre contre nature est enfermé par Minos dans le labyrinthe construit sur ses ordres par l'architecte Dédale. Et pour l'apaiser, Athènes devait chaque année livrer 7 jeunes garçons et 7 jeunes filles en sacrifice pour venger la mort de l'un des fils de Minos lors d'une fête athénienne. Fils du roi d'Athènes, Égée, Thésée se porta volontaire une année pour mettre fin à cette horreur. Aidé par Ariane, demi-sœur du Minotaure, tombée amoureuse du jeune grec, elle donna à celui-ci un fil qui lui permit de retrouver son chemin dans le labyrinthe et d'en ressortir vivant après avoir tué le monstre. Cette histoire symbolise à la fois la lutte contre la barbarie, le courage face à la peur et la nécessité de trouver un chemin dans un monde confus. Aujourd'hui, la figure du Minotaure sert souvent de métaphore pour désigner des systèmes ou des violences qui enferment les individus dans un labyrinthe de peur, de mensonges ou de domination. Et c'est précisément ce parallèle qu'établit le film récompensé à Cannes, où le monstre devient l'image du pouvoir dévorant d'une société piégée. Gleb, chef d'entreprise prospère, vit avec sa femme Galina et leur fils dans une petite ville de province. À l'heure de la mobilisation forcée de ses employés liée à la guerre en Ukraine, il se retrouve confronté à des problèmes professionnels croissants dans un monde de plus en plus instable. L'effondrement d'une vie professionnelle, familiale et morale soigneusement construite bascule rapidement dans la violence. À travers l'histoire de ce couple en crise, le cinéaste russe en exil scrute la Russie de Poutine et plus largement un monde perdu, livré aux monstres. Drame intime inspiré de la femme de infidèle de Chabrol, le film décrit une société russe gangrénée par la corruption, la violence et la peur dans un contexte directement associé au pouvoir de Vladimir Poutine. Le système politique russe est présent.

0: présentée comme une force dévorante qui piège les individus dans un labyrinthe de mensonges, de violence et de peur. Le héros, comme les autres personnages, tente d'échapper à cette mécanique oppressive, mais se retrouve englouti par elle. Hélas, il n'y a pas de fil d'Ariane dans la Russie contemporaine. Cher Mehdi et toi, cher fidèle de cette chronique, le fil d'Ariane qui nous relie, c'est bien entendu IDFM, notre radio de proximité, de partage, qui tisse ce lien d'amitié qui nous aide à sortir du labyrinthe de l'actualité confuse et souvent redoutable. C'est pourquoi je vous donne un nouveau rendez-vous dimanche prochain, même heure, même adresse, pour vous raconter un nouvel épisode plein de sagesse et de réflexion sur notre monde d'aujourd'hui, car il n'y a rien au-delà, nec plus ultra. Voilà, c'était Didier pour la chronique Nec Plus Ultra. Bon dimanche à tous et à la semaine prochaine dans la matinale de midi sur IDFM. Ou allez, et bonam fortunam, portez-vous bien et bonne chance. En attendant, je vous retrouve également jeudi à 18h pour mon émission Rendez-vous Compte, où je recevrai un Valdoisien ou une Valdoisienne investie dans le domaine associatif, culturel ou sportif, ou qui a un parcours de vie hors du commun. 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
1: Merci Didier pour ta chronique et bien sûr on te retrouve dimanche prochain avec un immense plaisir pour une nouvelle chronique Nec Plus Ultra. Bon dimanche à toi Didier.
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3: C'est là.

0: sur IDFM Radio, c'était Les Enfoirés avec Le Monde de Demain. Très bon dimanche à tous et bon réveil avec votre radio préférée, IDFM Radio. 6h38, c'est votre rendez-vous musique du dimanche matin. Place tout de suite à votre playlist. Pour choisir vos trois chansons préférées, rien de plus simple. Vous composez dès maintenant le 07 58 80 75 54. Justement, Jeannette a composé ce numéro et nous a laissé sur notre répondeur ses trois chansons préférées. Ma chère Jeannette, votre choix musical, nous allons écouter ensemble Joe Dassin dans L'été indien, le groupe ABBA avec Fernando et une chanson de Claude François que vous avez choisie avec Le téléphone pleure. Jeannette, je vous souhaite un bon dimanche et à très bientôt sur IDFM Radio.
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0: Jolie chanson signée Vanessa Paradis sur EDFM Radio dans Les Épines du Cœur. Mehdi, très heureux de vous retrouver en ce dimanche matin sur EDFM Radio. 6h38, votre rendez-vous musique du dimanche matin. Bon réveil à tous et merci de partager votre matinée avec nous sur EDFM Radio. Virginie est prête et me fait signe, nous allons la retrouver tout de suite avec sa chronique bien-être. Bonjour Virginie.
1: C'est l'instant bien-être avec Virginie. Bonjour chères auditrices et chers auditeurs, le saviez-vous, le contact humain apaise le système nerveux. Un geste simple, une présence, un regard peuvent réduire le stress. Le corps libère alors de l'ocytocine, c'est une hormone qui est liée à l'attachement et à la sécurité, car oui, l'humain est biologiquement fait pour le lien, créer du lien et ne pas vivre seul. Comme les bébés et les enfants ont besoin de regards tendres, ont besoin de tendresse et d'affection, c'est également pareil pour tous les âges. L'isolement prolongé déséquilibre le système. Il est important de se reconnecter à l'autre, car se reconnecter aux autres, c'est aussi se reconnecter à soi. Je vous souhaite de passer un excellent week-end en de très bonne compagnie et également vous pourrez suivre la musique d'IDFM Radio ainsi que les programmes. Je vous souhaite une très belle journée, un bon week-end, surtout prenez soin de vous. C'était l'instant bien-être avec Virginie.
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0: magnifique duo Kenji et Andrea Bocelli dans Vivo Parler sur EDFM Radio. Nous allons, dans quelques instants, refermer notre matinale de week-end. Un grand merci à tous de nous avoir suivis depuis 6h30 ce matin. Mehdi, je vous embrasse. Bonne semaine à tous. Et bien sûr, je vous donne rendez-vous dimanche prochain. Je compte sur vous dès 6h30 sur EDFM Radio. Bonne journée. Bye bye. À la semaine prochaine.
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1: Bonjour à toutes et à tous, Didier sur EDFM pour un nouveau rendez-vous compte. Un rendez-vous compte spécial composé comme chaque mois avec nos chroniqueurs, désormais attitrés. Ces chroniqueurs en deux mots et chroniqueuses en deux mots aussi qui aiment se retrouver, se concerter, se filer des idées en souriant. Et cela tombe bien puisque le sourire est justement le thème choisi en commun pour ce rendez-vous compte d'aujourd'hui. Pour commencer ce rendez-vous compte, comme chaque mois, nous retrouvons notre ami Michel Saufroy-Paret, qui nous rappelle que, comme l'affirmait Rabelais, le rire est le propre de l'homme. Eh bien, le sourire ne l'est pas moins, et même il se décline au pluriel, depuis le sourire de l'angelot à celui du vampire, depuis le sourire de Mona Lisa jusqu'au célèbre sourire Colgate, toutes dents blanches étincelantes. Rendez-vous compte.
2: Rire est le propre de l'homme. Si rire est le propre de l'homme, sourire ne l'en est pas moins. La souris ne sourit pas, le chat non plus, vous n'en doutez pas. Écoutez ça et vous saurez tout ou presque tout sur le sourire. Des sourires, il y en a pour tous les goûts. Des beaux, des laids, des fendus jusqu'aux oreilles épanouis, des qu'on aime et des qu'on n'aime pas. Sourire édenté du nouveau-né, sourire aux anges, sourire de l'angelot style rococo, sourire éclatant de l'enfant grandissant, sourire lumineux, pâle sourire, sourire du ravi de la crèche, sourire de l'idiot du village, sourire ébahi et béat du Bouddha, sourire du vampire, toute canine dehors, sourire éblouissant, toute dent devant. Sourire amical, sourire commercial, sourire engageant ou inquiétant. Sourire coincé, convenu, sourire faux cul pincé, sourire crispé, constipé, sourire de circonstance, sourire amical, sourire commercial, sourire enjôleur, ravageur du dragueur, sourire de Mona Lisa, sourire de la Joconde, femme du monde, sourire énigmatique, juste esquissé, embarrassé, sourire un peu timide, sourire pour la postérité, pour les siècles des siècles. Amen. Ouistiti, cheese. Sourire Colgate, ultra bright. Contre les rides, remontez vos zygomatiques. Souriez, gyps. Souriez, vous êtes filmé.
1: Merci Michel, maintenant grâce à toi, nous savons tout, tout, tout, non pas sur le zizi comme chantait Pierre Perret, mais sur le sourire, thème de notre émission d'aujourd'hui. Merci également à Michel, sans eux, pour l'enregistrement depuis votre belle côte méditerranéenne. Michel, on te retrouve le mois prochain pour assurément une nouvelle chronique. tout aussi souriante, bien entendu.
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1: Alors nous sommes toujours bien sur IDFM et nous marquons une première pause musicale en accord avec notre thème d'aujourd'hui, le sourire, avec une chanson de Paul Brafort datant de 1958 consacrée au sourire le plus célèbre du monde, une chanson interprétée pour Rendez-vous compte avec humour et finesse par notre ami Thierry Leclerc, comédien, compositeur et chanteur, menuet pour la Joconde.

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2: Le sourire, notre thème d'aujourd'hui, renvoie inévitablement à celui de la Joconde, comme l'ont évoqué Thierry Leclerc à l'instant dans sa chanson, et Michel Saufroy paraît dans sa chronique. Eh bien, c'est à un autre sourire que s'intéresse maintenant Nicolas Martin, artiste lui-même, notre chroniqueur spécialisé dans l'univers de la peinture. Le sourire d'une jeune femme, au premier plan du tableau de Renoir, le bal du Moulin de la Galette, un sourire qui relie le spectateur à la scène vivante et lumineuse, et qui fait de cette œuvre une célébration profonde des liens humains, et de l'instant vécu. Fidèle à ses mises en scène autant musicales que pédagogiques, Nicolas laisse cette fois la parole à Cathy France, sa femme, qui joue le rôle d'une conférencière, mais aussi à ses propres enfants qui portent des prénoms si poétiques, Rose, Grâce et Circé, qui interprètent de jeunes visiteurs qu'il faut parfois rappeler à l'ordre. Rendez-vous compte.
3: Musée d'Orsay, 5 avril 2026, rétrospective Renoir et l'amour, la modernité heureuse.
4: Allez, allez, on s'installe sans faire de bruit. Hugo, lâche les cheveux d'Emma. On fait silence. On écoute madame la conférencière qui prend du temps pour nous. Tais-toi, Paul. Assieds-toi devant.
5: Bonjour, les enfants. Est-ce que tout le monde est bien installé? Oui? Super. Je suis Caroline Duval. Alors, on s'arrête ensemble devant ce grand tableau du peintre Pierre-Auguste Renoir, dont vous avez sans doute entendu parler, et qui a été peint en 1876, il y a longtemps. Son titre, c'est Le bal du Moulin de la Galette. Alors, pour commencer, je vais vous demander de bien regarder cette scène. Je vous laisse quelques instants. Vous voyez? Moi, en tout cas, je vois une foule, des tables, des visages, des vêtements et surtout la lumière du soleil qui traverse les arbres. Nous sommes à Montmartre, plus précisément au Moulin de la Galette, un après-midi d'été. Un endroit de fête très connu à l'époque. Renoir peint un vrai lieu. D'ailleurs, il existe encore et vous pouvez vous y rendre avec votre famille. Il peint un vrai lieu, donc, avec aussi de vraies personnes, dans un moment de fête.
6: Non, mais c'est trop beau!
5: Oui, c'est vrai, tu as raison. Alors maintenant, les enfants, entrons un peu plus dans le tableau et regardons comment il est construit. Même si la scène semble représenter toute une galerie de personnages dans des poses naturelles et improvisées, si vous regardez avec plus de précision, vous verrez que rien n'est vraiment posé au hasard. Ah, je vois que vous ne savez pas trop où regarder. Et c'est normal. En fait, il n'y a pas vraiment de centre au tableau. Vous êtes d'accord? Notre regard circule partout. Il passe d'un groupe à un autre. Les lignes, regardez, là, les lignes sont obliques. Et les corps semblent se répondre. Les masses sombres des costumes équilibrent les zones claires que voici, sur les visages, sur les robes. Le peintre, Renoir, organise tout pour que votre œil ne s'arrête jamais complètement. Est-ce que vous êtes d'accord avec moi? Et ce n'est pas tout. Regardez la lumière. Elle n'est pas uniforme. C'est un mot un peu compliqué. Mais pour être plus clair, je dirais que ce n'est pas un projecteur. Elle est découpée par les feuilles des arbres. Vous voyez? Elle tombe en taches sur les épaules, sur les chapeaux, là, et même sur les visages, ici. Renoir peint ses taches avec des couleurs, jamais avec du noir. Est-ce que vous voyez? Regardez ici. Les ombres sont même bleutées, violacées. Et tout ça, ça nous donne une sensation de mouvement constant.
6: Mais madame, il a demandé à tout le monde de s'arrêter de danser pour faire le tableau?
5: Alors ça, c'est une très bonne question. Comment est-ce que le peintre travaillait? Eh bien, il commençait sur place, au milieu du bal, avec des croquis. Des croquis, ce sont des dessins rapides. Il observait pour capter la lumière réelle. Puis, il revenait en réalité dans son atelier. Et là, il reprenait posément les visages. Il ajustait les positions et organisait les groupes. Ce que vous voyez, en réalité, c'est une construction très précise qui donne l'impression d'avoir été saisie sur le vif. Mais elle est faite à partir de plusieurs moments du bal lors de cette soirée. Bien, maintenant, on va porter notre attention sur le premier plan. Vous voyez cette jeune femme, assise avec une robe rayée, qui semble être là sans être vraiment là. Son corps est orienté vers le tableau, mais son regard par ailleurs. Et sa bouche forme un très joli sourire, léger. Comme tous les autres personnages du tableau qui sourient d'ailleurs. Vous voyez ?
7: Elle a l'air à l'ouest.
8: Sophie, surveille ton langage.
7: Désolée, mais c'est vrai.
5: Ah, tu ne crois pas si bien dire. Et ce point est essentiel. Cette jeune femme ne regarde personne dans le tableau et ne semble pas interagir avec un autre personnage, contrairement à tous les autres. Son regard sort du cadre. Regardez. Elle sourit à quelqu'un que vous ne voyez pas. Car la fête se prolonge au-delà du cadre du tableau. Alors, je vous pose une question. Si cette personne sourit, à qui sourit-elle donc en dehors du tableau? Où se trouve ce personnage mystère?
7: Elle sourit à un ami qui n'est pas là?
5: Oui, peut-être. Prenez un instant encore. Regardez bien la direction de son regard. Elle est placée exactement là où vous êtes. Et oui, vous pouvez être cette personne à qui elle sourit. Renoir construit cette possibilité. Il laisse un espace vide. Il ne peint pas l'interlocuteur. Il vous donne la place. Son sourire peut donc vous être adressé. Il laisse l'ambiguïté aussi car, si vous observez bien sa bouche, il n'y a pas de contour net. Le peintre utilise des touches très douces. Le sourire n'est pas figé, il reste ouvert. Et cela permet à chacun de l'interpréter. Vous savez, à l'époque, certains critiques reprochent à Renoir ce type de sujet. Ils disent qu'il peint des gens qui dansent, qui sourient et qui semblent être heureux. Et que tout cela, c'est franchement un peu léger comme sujet. Parce qu'il faut se souvenir que le contexte est difficile au niveau historique. La société est traversée par une période compliquée, avec deux grands événements au début des années 1870. La défaite lors de la guerre franco-prussienne et la Commune de Paris. Mais votre professeur vous expliquera tout cela mieux que moi à

0: parti. Alors, je vous pose une autre question maintenant. Est-ce que quelqu'un parmi vous peut me dire si représenter des gens heureux, c'est vraiment un sujet sans importance ?
1: Non, c'est important, madame. Ça rend heureux de voir des gens qui sont heureux.
2: Quand quelqu'un me sourit, moi, j'ai envie de sourire aussi.
0: Oui, exactement. Et Renoir fait un choix. Il peint des moments, ce qu'il aime. Et peu importe ce qu'on en pense. Des moments où les gens sont ensemble, où ils se parlent, où ils se regardent, où ils éprouvent quelque chose, comment dire, de simple et de positif. C'est simple et universel, communicatif. Finalement, il peint l'amour, la proximité et le plaisir d'être là, ensemble. Ce sourire de cette femme dont je vous ai parlé plus tôt, il devient alors très important, et vous le comprenez maintenant. Comme vous pouvez le voir, le sourire n'est pas spectaculaire, non. Il montre une relation. Une relation qui dépasse le tableau. On dit que le sourire chez Renoir acquiert une valeur spécifique. Il devient un signe de présence au monde. Une manière de capter une qualité d'instant, si chère au peintre impressionniste. Il ne s'agit pas d'un sujet mineur ou inintéressant. Il s'agit d'un déplacement du regard artistique vers l'expérience vécue. Voilà, les enfants, quand vous reviendrez voir l'exposition qui se tient jusqu'au 19 juillet au musée d'Orsay, vous pourrez expliquer à vos parents que Renoir a fait un tableau joyeux où tout circule. La lumière, les regards et les relations. Que le tableau ne s'arrête pas à ses bords et qu'il continue avec vous, avec eux, et que le sourire de cette jeune femme établit un lien direct avec ceux qui le regardent. Il fait entrer le spectateur dans la scène et il vous invite encore en 2026 à profiter d'un morceau de joie qui s'est déroulé en 1876. Voilà, c'est tout pour moi. Je vous souhaite une bonne visite. Merci à vous pour votre attention et surtout, cher maître, à bientôt dans Arguments.
3: Merci, madame.
4: Voilà, un grand merci à toi, Nicolas, Nicolas Martin, et surtout à Cathy France, Rose, Grâce et Circé pour nous avoir fait si bien partager ce moment de joie qui s'est déroulé il y a 150 ans maintenant, en 1876, mais qui nous sourit encore aujourd'hui. Et, chers auditeurs, ne manquez surtout pas d'aller savourer au musée d'Orsay la très belle exposition Renoir et l'amour, la modernité heureuse, jusqu'au 19 juillet au musée d'Orsay, donc, mais un conseil, réservez vos places bien à l'avance.
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4: Voilà, nous sommes toujours bien sur IDFM à l'écoute de ce rendez-vous compte spécial chronique consacré au sourire. Nouvelle pause musicale. On va écouter une chanson de Claudio Capeo qui s'appelle tout simplement « Pour un sourire ».

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2: Voilà, nous sommes toujours bien sur IDFM à l'écoute de ce rendez-vous compte spécial chronique consacré au thème du sourire. Alors, on retrouve notre chroniqueur à la fois, disons, humour et aussi poésie, à savoir Gérard Pouettre. Alors, tu as écrit une très très belle chronique qui m'a fait sourire. Ça tombe bien, et qu'on pourrait dire, qui pourrait s'intituler « Village à sourire réglementé », n'est-ce pas Gérard ?
3: Absolument, même si les villages dont je vais vous parler dans cette chronique sont bien sûr fictifs, et toute ressemblance avec des villages existants serait que fortuite. À l'entrée du village voisin, un nouveau panneau m'interpelle, « Village à sourire réglementé ». Annonce accompagnée d'un émoji au visage grimaçant, presque effrayant. Un peu plus loin, un autre panneau indique qu'il est interdit de sourire aux personnes de sexe féminin entre 18h et 8h du matin. Je me rends au récent bureau de régulation du sourire qui se trouve dans la mairie. Je suis reçu, si l'on peut dire, par l'IA, à laquelle je pose la question de la raison de cette nouveauté. Une voix m'explique qu'un sourire masculin vis-à-vis du sexe opposé, pourquoi opposé ? Peut être interprété comme un signe de mauvaise intention, voire de harcèlement sexuel, si le sourire est insistant et perçu comme allusif. Une exception toutefois, pour les mâles déconstruits, ce qui doit être attesté par un certificat officiel datant de moins de 2 ans. Je ressors un peu agacé et continue par mon parcours dans ce village, traditionnellement accueillant. Quand je croise un autre panneau, il est interdit de sourire à son supérieur hiérarchique pendant les heures de travail. Je retourne voir l'hôtesse d'accueil IA qui me répond « Ce sourire peut être interprété comme une demande d'avantage, de promotion ou de gain illicite. » Face à la façade de la mairie, un autre panneau m'avait échappé. Il est interdit de sourire aux élus municipaux afin d'éviter les tentatives de manœuvre électorale ou de corruption. Et ainsi de suite sur une dizaine de panneaux. Les gens que je croise semblent respecter ces règles. Ils ne sourient pas. Ou alors ils sourient à leur portable, de manière souvent un peu niaise, comme un émoji. D'autres sourient éventuellement au trottoir pour détendre leurs lèvres. Toujours est-il que l'atmosphère semble un peu dépressive, vu la multiplication des visages contrariés, boudeurs ou mal embouchés. Pourtant, ce n'est pas dans la nature humaine. Il fallait donc éviter qu'une épidémie réglementaire ne se répande dans tous les villages. Habitant le village voisin, je ne pouvais rester sans rien faire. Je me lance alors dans l'ouverture d'une sorte d'atelier que je nomme le rendez-vous du sourire. Partant de l'idée, peut-être naïve, que le sourire est indispensable au lien social et qu'il a quelque chose à voir avec la liberté. Malgré toutes ces ambiguïtés, le sourire reste une manifestation non violente, essentiellement positive. Plutôt jouer des maxillaires que des muscles des bras. Dans nos sociétés attirées par des comportements extrêmes en tout genre, on oscille rapidement des cris d'orfraie ou fou rire. Le sourire, lui, est considéré comme trop modéré, non binaire, trop nuancé. Le sens de la nuance est pourtant indispensable. Je commence donc mes rendez-vous en dépliant le catalogue des sourires. Pas moins de 18, des plus vertueux ou plus discutables. S'ensuit la présentation d'exemples artistiques et médiatiques. Le sourire de la Joconde, à la fois ambigu, doux et mystérieux. Celui de Louis de Funès, d'une certaine hypocrisie, une méchanceté inoffensive. Je termine la séance par quelques échanges théâtraux pour les mettre en scène. Chaque participant est alors armé, si l'on peut dire, pour choisir lui-même le sourire adapté à sa situation, sans y être contraint par un règlement et des sanctions. Le 2 octobre, c'est la journée mondiale du sourire. L'atelier Rendez-vous du sourire est prêt à organiser une fête. Il y a autant de stands que de formes de sourire. Chacun peut tester son préféré avec les bienfaits et les risques que cela comporte. C'est la ruée. Par contre, le village réglementé devient désertique. Alors le maire de mon village fait une proposition. Il s'appellera désormais Villeneuve-sur-Sourire. Selon les statistiques récentes, l'espérance de vie y augmente beaucoup plus vite que dans le reste du pays et beaucoup plus que dans le village voisin.
2: Ah, merci Gérard. Ben écoute, je rejoins ta proposition. On va tous aller habiter à Villeneuve-sur-Sourire. ça serait pas mal, pour y vivre mieux et plus longtemps, évidemment, avec le sourire. Rendez-vous compte. Gérard, tu peux nous faire un petit peu le point sur tes récentes ou plus anciennes publications?
3: Alors, la plus récente est un guide pour ceux qui voudraient se lancer dans l'écriture sans aller à un atelier parce qu'ils n'ont pas le temps, parce qu'il n'y en a pas près de chez eux, etc., etc. Ça s'appelle Invitation à l'écriture. La petite originalité, parce que il y a plein d'ateliers d'écriture qui existent et je ne suis pas plus compétent que les autres, c'est que toutes mes idées d'exercice démarrent à partir de citations qui m'ont inspiré de romans de littérature étrangère. Pourquoi étrangère ? Pour faire découvrir aux gens des espaces littéraires qu'ils ont moins l'habitude de fréquenter que la littérature française. J'ai donc rassemblé 70 citations de 35 pays différents pour planétariser la littérature.
2: Wow, ça c'est une belle expression, planétariser la littérature, pas mal, je retiens. Mais tu animes aussi, toi, un atelier d'écriture.
3: Oui, oui, l'atelier à Saint-Leu-la-Forêt, donc on fait 20 séances par an. La dernière sera mercredi dans deux jours, enfin sera le mercredi 20 mai. Et donc cette année il y avait 12 participants. Voilà. Chaque séance comporte deux exercices, parfois trois quand on travaille un petit peu le style. Mais je ne le fais pas trop parce que je ne suis pas prof de lettres, donc je travaille plus peut-être l'imagination que le reste. Voilà.
2: Planétariser la littérature. Voilà un beau sujet de chronique aussi.
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2: Nouvelle pause musicale dans ce rendez-vous compte consacré au sourire. Stéphane Escher avec un titre tout simple, Le Sourire.
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2: Voilà, nous sommes toujours bien sur IDFM à l'écoute de ce rendez-vous compte spécial sourire. Alors on va retrouver celle qui aime faire des autopsies, boire du Pepsi et dire surtout des inepties. C'est Hélène Souault, notre psychanalyste, qui nous présente son œil du psy. Alors Hélène, je te vois déjà sourire en commençant cette chronique sur le sourire. Belle adéquation du geste et de la parole.
3: Le sourire, un geste simple, presque banal, et riche de multiples facettes. En quelques millimètres de muscles relevés, il raconte des histoires complexes, celles de nos émotions, de nos relations et même de notre santé mentale. Il existe plusieurs types de sourires. Commençons par le sourire authentique, parfois appelé sourire de Duchenne, du nom de Guillaume Duchenne, médecin français du 19e, qui a consacré une attention considérable à l'étude des expressions faciales. Le sourire de Duchenne ne trompe pas. Il engage à la fois la bouche et les yeux. Les coins des lèvres se relèvent certes, mais surtout les yeux se plissent légèrement. C'est le sourire des émotions sincères, celui qui surgit spontanément lorsque quelque chose nous touche profondément. Il est totalement spontané, par une simple répétition des expressions faciales d'autrui. Un aveugle qui ne voit pas les visages sourit autant que les autres. On peut noter que ce réflexe est purement humain. Chez les singes, montrer les dents est plutôt un signe de peur ou de soumission. Il dévoile sa dentition pour montrer qu'il est inoffensif et qu'il ne recherche pas le conflit. Mais attention, chez les gorilles, au contraire, un sourire est un défi, une invitation au combat. Si jamais vous vous perdez dans la jungle, évitez de sourire aux gorilles.
2: Bah d'accord, je retiens le conseil. La prochaine fois que je trouverai un gorille dans la jungle, je vais faire attention. Mais bon, à côté du sourire authentique de Duchenne, il y aurait des sourires inauthentiques, Hélène ?
3: Bien sûr, certains sourires sont sociaux, stratégiques, parfois même défensifs. Ce sont ces sourires qu'on offre par politesse pour apaiser une tension, masquer un malaise. Ils ne sont pas faux au sens moral, mais ils sont fonctionnels. Ils servent à réguler nos interactions.
2: Bon alors, quelles sont les fonctions de ce sourire qui dit autre chose que de la joie ?
3: Alors commençons par le sourire d'entrée en relation. Car sourire, c'est communiquer. Avant même les mots, le sourire envoie un message. Je suis ouvert, je ne suis pas une menace, un peu comme chez les singes, je veux entrer en relation. Je le constate chez les patients qui affichent souvent, en début de séance, un large sourire. C'est une façon de dire « ouvrons ce moment partagé ». Mais il ne préfigure pas forcément un moral au beau fixe. Il est parfois déstabilisant de voir qu'après le sourire, le patient enchaîne sur « ça va pas du tout en ce moment ».
2: Bon, est-ce qu'on peut se leurrer soi-même en souriant alors ?
3: Oui. Le sourire ne se contente pas d'exprimer nos émotions, il peut aussi les influencer. C'est ce qu'on appelle en psychologie la rétroaction faciale. Le simple fait de sourire, même volontairement, peut envoyer un message au cerveau et contribuer à améliorer l'humeur. C'est comme si le corps disait à l'esprit « tout va bien » et que l'esprit finissait par y croire, au moins un peu. C'est ce sourire-là dont il est question dans le film « Pourquoi tu souris ?». Deux compères en galère, momentanément sans domicile, s'en sortent comme ils peuvent. Mais Raphaël Quenard incarne un petit voyou nihiliste et poète qui vole et ment aux besoins et sourit très peu. Alors que Jean-Pascal Zadi, qui sourit en permanence, table plutôt sur sa capacité à attendrir les gens et à faire ressortir ce qu'il y a de meilleur en eux. Même au cœur de la précarité, le personnage de Jean-Pascal Zadi se raccroche à son propre sourire pour maintenir son moral et celui de ses proches.
2: Bon, tu veux dire qu'il faut s'efforcer de sourire en permanence, quoi que l'on ressente ? Dis-moi.
3: Non, masquer ses émotions négatives ne sert qu'à repousser et creuser plus profondément le mal-être. Il est important d'être connecté à ses émotions et authentique. Un sourire forcé sur la durée peut créer une dissonance intérieure. C'est ce que vivent certaines professions exposées au public où le sourire obligatoire devient une exigence. On a importé des États-Unis le SBAM, sourire bonjour, au revoir, merci, pour le personnel en caisse dans la grande distribution. Derrière cette façade, il peut y avoir une fatigue émotionnelle, voire un épuisement. Le sourire est donc à double tranchant. Il peut être une ressource, mais aussi une contrainte. Tout dépend du contexte, de l'intention et du degré de sincérité.
2: C'est vrai que j'aime bien quand la caissière me sourit, n'est-ce pas ? Même si je sais que c'est un peu forcé. C'est un moment agréable de ma journée et je souris en retour, tu me connais, Hélène.
3: Et oui, il ne faut pas oublier que le sourire est profondément relationnel. Un sourire donné est un sourire qui circule. C'est peut-être là sa plus grande force, sa capacité à créer du lien, à déclencher une chaîne invisible de micro-interactions positives. Dans un monde tendu, ces petits gestes ont bien un impact plus grand qu'on ne l'imagine. Alors, la prochaine fois que vous sourirez, ou que quelqu'un vous sourira, prenez le temps d'y penser. Ce n'est pas juste un mouvement du visage, c'est un signal, un outil, une émotion, et peut-être un petit levier de bien-être. Le sourire, en somme, est plus qu'un réflexe, c'est le miroir de notre vie intérieure, un pont vers les autres.
2: Ah, merci Hélène pour nous avoir expliqué si clairement que le sourire, en somme, est bien plus qu'un réflexe, je te cite, c'est un miroir de notre vie intérieure et un pont vers les autres. Alors, phrase que je note dans mon carnet des meilleures citations et pensées philosophiques. Hélène, on te retrouve le mois prochain pour ton œil du psy, souriant, mais toujours perçant.
3: Avec plaisir.
4: 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Tel un inconnu dans la foule, se fond au luxuriant décor, l'arche invisible à la dérive. 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Joël Jissy.
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2: Nous sommes toujours bien à l'écoute de ce rendez-vous compte spécial chronique consacré au sourire. Nouvelle pause musicale, Marquis, je souris à la vie.

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1: Bonjour chers fidèles de Rendez-vous Compte, moi c'est Naé, je suis passionné de foot et je vous propose pour ma première chronique de traiter le thème de l'émission d'aujourd'hui, le sourire, en particulier lors des grandes compétitions internationales. Et ici on s'intéressera à la Coupe du Monde de football. Aujourd'hui on parle d'un mot simple mais qui peut dire énormément de choses, le sourire. Parce qu'au fond, un sourire ce n'est pas seulement une expression sur un visage, c'est un souvenir, une émotion, un instant qui reste gravé. Et quand on parle de football, et encore plus de Coupe du Monde, alors là, les sourires deviennent universels. On a tous un sourire lié à une Coupe du Monde. Pour certains Français, impossible d'oublier ce sourire apparu malgré la défaite en finale en 2022, parce qu'on a vu quelque chose d'historique. Kylian Mbappé réalisait un triplé en finale, un exploit presque irréel. Pendant quelques minutes, tout un pays s'est mis à rêver. Pour les Brésiliens, il y a sûrement ce sourire qui revient lorsqu'on évoque 2002, le sourire de Ronaldo Nazario après avoir soulevé la Coupe du Monde, lui qui revenait de blessures terribles, lui que certains pensaient fini, et finalement, 8 buts, une Coupe du Monde et une renaissance. Pour les Argentins, comment ne pas penser au sourire de Lionel Messi pendant des années? On disait qu'il lui manquait cette Coupe du Monde pour entrer définitivement dans l'histoire, et puis ce soir de décembre 2022, ce sourire-là avait quelque chose de différent. Ce n'était pas seulement celui d'un joueur, c'était celui d'un enfant qui réalisait enfin son rêve. Et puis, il y a le Portugal, il y a ce sourire qu'on a vu pendant plus de 20 ans sur les terrains, celui de Cristiano Ronaldo, un sourire qui racontait la confiance, le travail, parfois même la revanche. Parce qu'une Coupe du Monde, ce n'est pas seulement gagner, c'est aussi laisser une trace. Et finalement, c'est peut-être ça, la magie du football. Pendant 90 minutes, on oublie un peu tout, le travail, les problèmes, le stress, les mauvaises nouvelles. On regarde un ballon rouler, on espère, on crie, on saute, et parfois on sourit sans même s'en rendre compte. Et maintenant, les regards se tournent vers la Coupe du Monde 2026. Parce qu'une Coupe du Monde, ce n'est pas seulement ce qu'on a vécu, c'est aussi tout ce qu'on imagine avant qu'elle commence. On se projette déjà, on se demande, est-ce que Kylian Mbappé va encore nous faire rêver? Est-ce qu'il va écrire une nouvelle page de sa légende, après son triplé historique en finale il y a quelques années? On se demande aussi si Ousmane Dembélé, élu Ballon d'Or, va montrer, sur la plus grande scène de toutes, pourquoi il mérite ce statut. Parce qu'une Coupe du Monde, c'est là où les grands joueurs deviennent parfois des légendes. On imagine déjà des stats qui explosent, des buts à la dernière minute, des surprises, des outsiders qui feront tomber les géants. Peut-être qu'un jeune joueur inconnu aujourd'hui deviendra demain le nouveau héros d'un pays entier. Peut-être qu'un enfant regardera cette Coupe du Monde depuis son canapé, les yeux brillants avant de sortir jouer au ballon, juste après le match, en rêvant de faire pareil un jour. Parce qu'au fond, une Coupe du Monde, ce n'est pas seulement des statistiques, des trophées ou des résultats. C'est une machine à émotions, une machine à souvenirs, et surtout une machine à sourire. Et dans le monde où parfois on oublie un peu trop de sourire, le football a encore cette capacité incroyable, pendant quelques secondes, faire sourire la planète entière.
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0: Voilà, je suis heureux d'avoir eu l'occasion de vous prouver que sourire et sport de haut niveau n'étaient pas impossibles à concilier, comme on se l'imagine souvent. Heureux aussi d'intégrer l'équipe des chroniqueurs de Rendez-vous Compte, c'était Naé et je vous retrouverai avec plaisir lors des prochaines émissions sur IDFM. À bientôt.
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Bonjour et bienvenue sur ma chaîne YouTube. Je m'appelle Marion Cuvillier et je suis thérapeute holistique. Sur cette chaîne, je vous partage du contenu autour du mieux-être physique, émotionnel, mental et spirituel. Aujourd'hui, nous sommes dans la playlist « Contes inspirants pour petits et grands », mais c'est un poème que j'ai envie de vous partager. Un poème qui définit très bien la puissance d'un sourire. Ce poème, je le connais par cœur depuis que je suis enfant et je l'aime profondément. Il en existe plusieurs versions, mais je choisis de vous présenter celle que je préfère, celle que j'ai apprise. Je vais tout d'abord vous le lire, puis je vous ferai défiler le texte si vous souhaitez l'écrire, et pourquoi pas l'afficher en décoration dans une pièce de votre maison. Je vous souhaite une bonne écoute. Sourire. Un sourire ne coûte rien, mais rend les cœurs heureux. Il enrichit ceux qui le reçoivent, sans appauvrir ceux qui le donnent. Il ne dure qu'un instant, mais son souvenir est parfois éternel. Personne n'est assez riche pour pouvoir s'en passer. Personne n'est trop pauvre pour ne pas le donner. Il crée le bonheur au foyer. Il est le signe sensible de l'amitié. Un sourire donne du repos à l'être fatigué, rend du courage au plus découragé. Si quelquefois tu rencontres une personne qui ne te donne pas le sourire que tu mérites, sois généreux, donne-lui le tien. Car nul n'a autant besoin d'un sourire que celui qui ne peut en donner aux autres. Raoul Follereau.

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1: Voilà, dans ce rendez-vous compte spécial chronique consacré au sourire, nouvelle pause musicale, une chanson d'Emmanuel Moir.

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1: 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Je me suis entraîné beaucoup, en cachette. Parce que je suis, en civil, huissier de justice. Alors, j'ai dû m'entraîner en cachette parce que la première chose qu'on nous apprend à nous, les huissiers de justice, c'est faire la gueule. 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
3: Voilà, avant de terminer cette émission, ce rendez-vous compte spécial chronique consacré au sourire, je voudrais passer une annonce qui nous vient de la Maison Rose de Valran à Auvers-sur-Oise, dont nous avons déjà reçu l'année dernière Ulrich, parce que la Maison Rose de Valran, qui est une maison artistique de grande notoriété, présente pour la deuxième année les estampes auversoises. Voilà, petite annonce.
4: À 30 km de Paris, il existe un village où l'art est une tradition vivante, Auvers-sur-Oise. Et au cœur de ce village, une maison rose a une belle histoire à vous raconter. En 1870, le peintre d'Aubigny en fait son atelier d'été. Il y accueille ses amis, Monet, Cézanne, Pissarro, Corot, Berthe Morisot, et la maison rose devient un foyer d'artistes bouillonnants, généreux, uniques. Un siècle et demi plus tard, l'artiste Valran lui redonne vie avec la même passion. À sa disparition en 2021, c'est son frère Ulrich qui crée l'association La Maison Rose de Valran pour que rien ne s'arrête. Sa mission ? Continuer. Accueillir, rassembler, partager, faire vivre cet endroit unique avec les valeurs qui ont toujours été les siennes. Solidarité, créativité, ouverture. Et ça marche. La première édition des estampes auversoises a accueilli plus de 2000 visiteurs en 2025. 20 graveurs, 8 nationalités, un succès unanime. Alors forcément, on remet ça. Du 29 mai au 14 juin, c'est la deuxième édition. 20 graveurs de renom, plusieurs pays représentés, toute la richesse des techniques de l'estampe réunies en un seul lieu. Et il y a plus, le vendredi 5 juin à 19h, une causerie avec Wouter van der Ven, grand spécialiste de Van Gogh, sur le docteur Gachet et sa passion pour la gravure. Puis le samedi 13 juin à 19h, une conférence sur Auvers et ses graveurs par l'atelier généalogie de la médiathèque. Les deux événements sont gratuits, sur réservation. La Maison Rose se trouve au 59 rue d'Aubigny à Auvers-sur-Oise. La gare est à 10 minutes à pied et vous trouverez un parking gratuit à 100 mètres. L'exposition est ouverte tous les jours de 10h à 18h jusqu'à 19h les week-ends. L'entrée est libre. Venez nombreux, la Maison Rose vous attend les bras ouverts.
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3: Ainsi se termine notre rendez-vous compte spécial chronique consacré ce mois-ci au thème du sourire. Une émission à retrouver en podcast sur le site d'IDFM avec toutes les références de nos chroniqueurs et la playlist. Alors merci Naé pour la technique. Et merci Michel, Nicolas, Thierry, Gérard, Hélène. On vous retrouvera avec grand plaisir le mois prochain. Quant à moi, Didier, je donne rendez-vous à tous les auditeurs la semaine prochaine, même heure, même adresse pour un nouveau numéro de rendez-vous compte sur IDFM, évidemment. Et en attendant, je vous retrouve également dimanche matin dans la matinale de Mehdi pour ma chronique Nec plus Ultra, consacrée aux expressions issues du latin et de la mythologie grecque. À bientôt.
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Bonjour à toutes et à tous, bienvenue dans notre balade musicale 100% classique. Je suis ravi de vous retrouver en ce dimanche matin, nous sommes ensemble jusqu'à midi, avec au programme beaucoup de musique que vous aimerez. De Rossini à Boccherini, avec du piano, du symphonique, de l'opéra, par des chefs et des solistes exceptionnels. On va débuter avec le grand chef d'orchestre italien, Claudio Abbado. Il va diriger pour nous l'Orchestre Symphonique de Londres dans l'une des plus célèbres ouvertures de Rossini, le Barbier de Séville.

Après l'ouverture du Barbier de Séville de Rossini par l'Orchestre symphonique de Londres sous la baguette de Claudio Abbado, nous poursuivons notre balade musicale sur IDFM Radio avec l'air de Rosine, l'un des airs les plus fameux du Barbier de Séville, chef-d'œuvre de l'opéra bouffe italien, qui va être chanté par la mezzo-soprano espagnole Teresa Berganza.

Rossini, c'était l'air de Rosine du Barbier de Séville par son interprète de référence, Teresa Berganza, avec l'Orchestre Symphonique de Londres, dirigé par Claudio Abbado. À la même époque, Carl Maria von Faber a composé son merveilleux quintet pour clarinette et quatuor à cordes. Le premier mouvement, Allegro, est interprété sur IDFM Radio par Pascal Moragues à la clarinette et le quatuor Prajac.

J'espère que vous aurez ressenti le même plaisir d'écoute que moi. Vous êtes bien en balade musicale dans 100% classique avec Christophe Gravreau sur IDFM Radio. C'était le premier mouvement du quintette pour clarinette et cordes de Carl Maria von Weber avec Pascal Moragues et le quatuor Prajak. Une quinzaine d'années avant Weber, Ludwig van Beethoven triomphait comme pianiste virtuose dans les salons de l'aristocratie viennoise et composait son premier concerto pour piano et orchestre. Le grand pianiste italien Maurizio Pollini, avec Eugen Jochum au pupitre du Philharmonique de Vienne, nous en offre le rondo final.

Maurizio Pollini, magnifiquement soutenu par l'Orchestre Philharmonique de Vienne, dirigé par le grand chef allemand Eugen Jochum, étaient les interprètes du rondo final du premier concerto pour piano et orchestre de Beethoven. Le compositeur tchèque Antonín Dvořák a, comme Beethoven, composé 9 symphonies. La plus célèbre, la dernière, la Symphonie du Nouveau Monde, rappelle les années passées aux États-Unis comme directeur du Conservatoire National de New York. L'immense Herbert von Karajan dirige le Philharmonique de Berlin dans le final Allegro con fuoco.

C'était le final, quatrième mouvement de la symphonie numéro 9, dite du Nouveau Monde, de Dvorak, par Herbert von Karajan et l'Orchestre Philharmonique de Berlin, sur IDFM Radio, dans 100% classique. Partons pour Vienne, avec Johannes Brahms, dans une composition nostalgique, l'Intermezzo opus 117 numéro 2, sous les doigts de l'un des plus grands poètes du piano, le roumain Radulescu.

Johannes Brahms sur IDFM Radio dans 100% classique. Radouloupou était l'interprète du merveilleux intermezzo de l'opus 117 numéro 2. Nous avions débuté cette émission en Italie avec Rossini. Nous allons la refermer avec un autre compositeur italien, Luigi Boccherini, et sa symphonie opus 12 numéro 4, La Casa del Diavolo. Le final est interprété par l'ensemble Il Giardino Armonico sous la baguette de son chef Giovanni Antonini.

Notre balade musicale 100% classique vient de se refermer avec le final de la symphonie La Casa del Diavolo de Boccherini dans une interprétation de référence de l'ensemble Il Giardino Armonico sous la baguette de son chef Giovanni Antonini. J'espère que vous aurez pris autant de plaisir que moi en préparant cette émission. Merci à Francky à la technique et bien sûr, restez à l'écoute des programmes de IDFM Radio. 24e concours international Piano Campus, 13, 14 et 15 février. 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Entrée libre. Samedi 14 février, 14h30, 18h30, toujours au CRR de Cergy-Pontoise, masterclass du grand pianiste Michel Béroff, président du jury. Pour les candidats non sélectionnés à la finale. Et l'entrée est libre. Et dimanche 15 février, 16h, à l'auditorium de l'ILEPS, Institut Polytechnique Saint-Louis, 13 boulevard de Lotil à Cergy-Pontoise, finale du 24e concours international, Lise Borel, création pour piano et orchestre, Sergueï Rachmaninov, rhapsodie sur un thème de Paganini, et vote du jury et du public, suivi de la proclamation des résultats et remise des trophées. 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

0: Bonjour à toutes et à tous et bienvenue sur EDFM Radio pour ce nouveau numéro de La Parole aux Jeunes. Aujourd'hui, j'ai le plaisir d'accueillir Olivia, Iman, Benjamin, Naé, Ilian, Edison et Basile. Alors, ils ne sont pas tous de la mission locale, mais voilà, ils sont tous dans le studio aujourd'hui de la mission locale Vallée Montmorency. Bienvenue et bonjour à tous.
1: Bonjour. Bonjour.
0: Alors, un atelier qui a un objectif simple, hein, mais essentiel, c'est vous donner la parole pour permettre à chacun de vous exprimer librement, de partager votre parcours, vos projets, vos idées, vos passions, mais aussi vos questionnements. Il faut savoir que la radio, c'est un formidable outil d'expression, de confiance en soi et de rencontre. Et aujourd'hui, le micro est le vôtre. Hein. On commence par se présenter, on fait un tour de table, donc Ilian, je te laisse te présenter.
2: Du coup, moi j'appelle Ilian, j'ai 18 ans, je rêve de faire des études de journalisme.
0: Oui.
2: J'ai fait un BTS MC en alternance, mais j'ai arrêté parce que c'était pas pour moi, je prenais pas plaisir. Donc là, voilà, je suis à la mission locale, justement, pour apprendre, pour faire des ateliers, pour savoir c'est quoi ma voix. Et du coup, j'ai compris que c'était bien la radio et que le journalisme, c'était ce que je voulais faire plus tard. Donc, je suis content d'être ici et ça m'épanouit.
0: Et nous, on est ravis de t'accueillir, Ilian. C'est la deuxième fois que tu viens dans cet atelier, donc on est ravis de t'accueillir. Tout à l'heure, tu vas choisir de nous parler de quel sujet ?
2: Du football et de la Coupe du Monde qui va arriver.
0: Ah, voilà, donc un sujet qui va être chaud, hein, je pense. Merci, Ilian. Edison, je te laisse te présenter.
3: Je m'appelle Edison, j'ai 22 ans. J'ai fait des études dans le son, dans l'audiovisuel. Je me suis inscrit à la mission locale pour pouvoir faire des stages dans divers endroits qui relient l'audiovisuel pour pouvoir me faire des contacts. Et aujourd'hui, j'aimerais vous parler de l'encadrement des personnes neurodivergentes.
0: D'accord, voilà un sujet qui tient à cœur et tu nous diras pourquoi tout à l'heure. Merci Edison et bienvenue. Benjamin. Benjamin, c'est un habitué des ateliers radio.
4: C'est une émission. Moi je suis à la mission locale maintenant depuis 4 ans maintenant.
0: Oui.
4: Depuis 4 ans et puis là je me projette dans une formation de vente c'est une formation, c'est un CFA qui prenne uniquement des personnes qui ont un RQTH.
0: D'accord.
4: Ce qui est mon cas. Et que là je suis en recherche d'alternance. J'aimerais ouvrir ma propre boutique.
0: D'accord, très bien. Tu nous en parleras peut-être un petit peu tout à l'heure.
4: Et je vais vous parler de... Ça va être jeux vidéo et un cinéma.
0: C'est ça. Super, merci Benjamin. Ouais. Iman, toi, je te laisse te présenter.
5: Oui, bonjour, je m'appelle Iman Fatima et j'ai 18 ans. Je suis en France depuis 12 ans. Et je suis inscrite à la mission locale pour accompagner mon métier. Je vais vous faire un métier de soignante.
0: Oui.
5: Et du coup, je suis à la mission locale pour reprendre des ateliers, pour préparer des entretiens. Et aujourd'hui, je vais vous parler à la cuisine. La cuisine
0: oui, tu vas nous parler d'une passion qui est la cuisine.
5: Oui.
0: Merci, Iman.
5: Merci.
0: Naé est à côté de moi, donc Naé va m'aider à interviewer ces jeunes. Naé, je te laisse te présenter.
6: Donc moi, du coup, je m'appelle Naé. Je suis en deuxième année de licence d'histoire à Cergy. Je suis en stage chez IDFM Radio et aujourd'hui, je vais co-animer cette émission avec Jacqueline.
0: Merci, Naé. Et bien sûr, je n'oublie pas Basile, hein, Basile qui est avec nous pour accompagner ces jeunes. Bonjour. Bonjour, Basile.
7: Bonjour à tous et à toutes.
0: Je vous laisse vous présenter, Basile.
7: C'est pas la première fois que je viens, mais je m'appelle Basile et je travaille à la mission locale depuis septembre 2025, en tant qu'alternant, sur des missions plutôt variées. Aujourd'hui j'accompagne les jeunes pour cet atelier radio.
0: Merci beaucoup Basile. Merci. Et puis j'oublie pas Olivia qui est une stagiaire aussi avec nous, puisque Naé, j'ai pas précisé, Naé stagiaire. Et Olivia va passer une journée aussi avec nous comme stagiaire. Bonjour Olivia.
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0: Donc c'est la parole aux jeunes avec la mission locale de la vallée Montmorency. Et on va commencer dans l'ordre de préparation, hein, puisqu'on a préparé cette émission en amont. Et je vais donner la parole à Edison, hein, qui veut nous parler donc des troubles neurodivergents. Surtout faire une différence entre les personnes diagnostiquées et non diagnostiquées. C'est bien ça, Edison ?
3: Oui, c'est ça.
0: Alors pourquoi choisir ce sujet, qui est un sujet quand même dont on parle pas forcément tous les jours ?
3: Alors justement, vu qu'on n'en parle pas, j'aimerais qu'on parle de ce sujet sur trois questions. Alors la première, c'est quoi le but d'encadrer les personnes neurodivergentes ? Et est-ce que l'encadrement qu'ils reçoivent, est-ce que c'est fait de la bonne manière ? Et est-ce que c'est nécessaire ? Alors,
0: excuse-moi, Edison, juste avant, qu'est-ce que ça signifie pour toi être neurodivergent ?
3: Alors,
0: faut peut-être l'expliquer.
3: Alors, les personnes neurodivergentes, ça sera les personnes qui présentent des troubles neurologiques. Donc, comme par exemple les personnes autistes, TDAH, TSA, etc.
0: Oui, HPI aussi.
3: Oui, aussi. Ouais. Enfin, il y en a pas mal. Ça va être des personnes qui présentent, on va dire, des différences par rapport à la norme sociale, on va dire.
0: Ok. Voilà. Qu'est-ce qui peut faire penser à quelqu'un qu'il est neurodivergent sans avoir de diagnostic ?
3: Alors, souvent, ça va être la différence qu'on présente par rapport à d'autres personnes. Par exemple, en grandissant, on peut toujours vous faire des remarques. Par exemple, la phrase qui ressort souvent, c'est « tu es bizarre ». Et ce bizarre, il est basé sur le fait qu'on ne fait pas les choses de la même manière que les autres, ou bien juste on fait des choses que les gens ne font pas en général, et aussi on fait des choses que les gens peuvent faire, mais qu'on considère parfois inappropriées par rapport au moment où on le fait, etc. Et souvent, on va dire, ça va être le regard des autres qui vont faire que vous allez dire que vous avez une petite différence par rapport aux autres, les remarques surtout, et aussi la capacité qu'on a à faire certaines choses, et aussi l'incapacité aussi à ne pas pouvoir faire certaines choses.
0: Oui, parce que toi, alors, en fait, tu es neurodivergent, enfin, tu considères que tu es neurodivergent, mais pendant longtemps, tu ne le savais pas. Et tu l'as découvert peut-être à travers des membres de ta famille qui ont été diagnostiqués, c'est bien ça ?
3: Oui, c'est ça. Et aussi par rapport à mon intégration, on va dire, à mon environnement, surtout à l'école. À l'école, ce qui a été plus compliqué, c'était pas tout ce qui est... on va dire les exercices, etc. Non, pas du tout. Ce qui a été compliqué, c'était justement se comporter comme mes camarades de classe, me faire des potes, etc. C'était ça le plus compliqué, on va dire.
0: Est-ce que tu penses que les enseignants sont suffisamment formés pour détecter ce genre de troubles ?
3: Je pense que, humainement parlant, si on s'informe un peu, la plupart du temps, on a la capacité de savoir que tel étudiant ou tel élève a quelque chose de différent par rapport aux autres. Mais je pense que, aussi humainement parlant, on n'est pas, enfin pas forcément les enseignants en tout cas, mais on n'a pas assez d'empathie pour se dire que, tiens, comme cette personne est différente, il vaudrait mieux la traiter de manière différente par rapport aux autres que de cadrer cette personne-là.
0: Ouais, tu penses qu'on est tout de suite dans le jugement.
3: Donc
0: et
3: je pense qu'on est plus. En fait, c'est juste un manque d'empathie sociale.
0: Tu penses que c'est ça. Naé, tu voulais poser une question.
6: Tu nous as expliqué que toi, tu es né à Haïti, tu es originaire de là-bas et que tu as remarqué une différence en arrivant en France. Est-ce que tu peux nous expliquer un peu ?
3: Alors, la différence, c'est que, justement, à Haïti, à l'époque où j'étais à Haïti, ils n'avaient pas encore cette capacité de dire que... Ils n'avaient pas vraiment des spécialistes, on va dire. Surtout les parents, leurs enfants, quand ils ont une différence par rapport aux autres, et ils se contentent de se dire que, tiens, c'est juste ta personnalité. Et pour moi, ça, c'est pas forcément une mauvaise chose. Si, au contraire, si, si moi, j'ai jamais senti, enfin, ça m'a jamais vraiment dérangé d'être différent, on va dire, quand j'étais là-bas, parce que pour moi, c'était ma personnalité. Mmh. Ce qui m'a marqué quand je suis arrivé en France, justement, c'était, c'était le truc de tiens, on fait pas ça comme ça, on fait pas ça, on fait pas ça, et c'est pas normal que tu fais ça, etc. C'est, on va dire, ça m'a forcé à me brider sur certaines choses, surtout sur comment je me comporte envers les autres et comment je me comporte aussi en société. C'est ce qui m'a marqué parce que je me suis rendu compte qu'il y a une sorte de classe par rapport aux gens.
0: Ah oui.
3: On va dire, on classe.
0: Tu l'as vécu comme ça.
3: Ouais, on classe les gens, on se dit, tiens, toi t'es un enfant turbulent, bon, donc t'es turbulent, sans pourtant aller chercher voir ce qu'il y a.
0: Ce qu'il y a derrière.
3: Et mais aussi, il y a tout ce qui est les normes sociales, on va dire, que tiens, on fait ça, comme ça, comme ça. On fait pas ça comme ça. Et quand t'essayes de faire les choses différemment, on te dit, tiens, t'es juste bizarre. Et on te dit pas c'est ta personnalité, t'es comme ça, c'est ce qui m'a le plus marqué.
0: Oui, tu penses que les gens vont pas chercher assez loin pour découvrir la personnalité de la personne.
3: C'est ça.
0: Mais est-ce qu'aujourd'hui tu pourrais dire que cette neurodivergence est devenue une force?
3: Oui, c'est devenu une force. Enfin, c'est différent. On va dire c'est une différence que j'ai dû transformer en force,
0: ouais.
3: Parce que quand on se rend compte qu'on est différent des autres, soit on se bride totalement, ou au pire, on essaye de faire semblant de faire comme les autres. Mais j'ai remarqué que bah, quand on essaye de faire comme les autres, quand on est comme ça, on paraît encore plus bizarre.
0: Ouais.
3: Et donc, si soit c'est quelque chose, soit on apprend à vivre avec, soit ça devient vraiment un handicap à un niveau supérieur. Donc, on va dire, j'ai pris le temps d'apprendre à vivre avec cette chose-là, et aussi de me dire que c'est ma personnalité, je suis comme ça, et il y a des inconvénients certes, mais il y a aussi des avantages d'être différent.
0: Est-ce que c'est le message que tu souhaiterais transmettre aux jeunes qui nous écoutent et qui se posent peut-être des questions sur eux-mêmes?
3: Oui, soyez vous-même. Soyez oui. Vous-même, n'essayez pas d'être différent. La seule chose qu'il faut travailler dessus, c'est de savoir vraiment comment on fonctionne, de se connaître soi-même. Et le reste, quand on se connaît soi-même, le reste, ça passe, c'est superflu. Si on n'a pas, c'est pas forcément très important, en fait, le regard des autres quand on sait qui on est vraiment au fond. Et soyez vous-même et soyez différent et c'est une force.
0: Merci Edison, je trouve que c'est une belle leçon de vie hein, que tu nous donnes parce que tu es très jeune, tu as 22 ans donc oui. Merci à toi. Basile, est-ce que vous voulez intervenir sur ce témoignage d'Edison?
7: Non, je trouve ça super en tout cas de réussir à en parler comme ça, de cette manière. Moi en tant que professionnel de la mission locale, je vais vous faire un pont vers l'accompagnement parce qu'il faut savoir qu'on accompagne tous les jeunes, donc sans différence, et on a aussi des points d'écoute à la mission locale, des conseillères qui sont spécialisées dans la santé et qui peuvent aussi vous aider si comme Edison vous avez des troubles neurodivergents, voilà, excusez-moi.
0: Merci Basile, merci pour ce feedback. Allez, on marque une pause. Donc, vous avez un morceau à nous proposer, un titre à nous proposer. Qu'est-ce qui nous donne le titre? C'est toi, Eliane.
2: Alors, du coup, moi, je pourrais écouter Sunflower de Post Malone. C'est dans le film de Spider-Man, le premier.
0: Très bien. Merci, Eliane. Allez, on écoute ce morceau et on reprend l'émission juste après.

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1: Vous êtes bien sur IDFM Radio, c'est la parole aux jeunes en compagnie aujourd'hui de la mission locale Vallée-Montmorency avec à mes côtés Olivia, Imane, Benjamin, Naé, Iliane, Edison, Basile. Voilà, j'adore quand il y a beaucoup de monde dans le studio. Et Iliane, toi tu as choisi de nous parler du foot avec en arrière-plan évidemment la Coupe du Monde qui se profile dans quelques jours. Et déjà, juste nous présenter ta passion pour le foot.
2: Du coup, en fait, ça a commencé depuis tout petit, vraiment depuis tout jeune, sur FIFA 9 avec la vie. Et après, c'est mon oncle, il venait fan du Barça. Il venait une fois nous rendre visite et il mettait les matchs. Et c'est comme ça que j'ai eu l'amour du foot et l'amour du Barça.
1: Oui.
2: Donc voilà, grand supporter et content qu'on ait gagné le titre le mois dernier. Et non, du coup, depuis tout petit, j'ai pratiqué. J'étais pas trop fort non plus, hein. Techniquement c'était pas ça, mais j'en gardais très très bons souvenirs. Et c'est une passion que j'ai énormément et que j'aime beaucoup parler avec mon père, avec mes amis et ma famille. Mmh. Et c'est pour ça du coup que je veux devenir journaliste
1: sportif.
2: Ouais,
1: ah, très bien.
2: Pour réaliser une de mes passions.
1: D'accord, très bien. Et donc il y a la Coupe du Monde dans quelques jours. Qu'est-ce qui rend la Coupe du Monde différente des autres compétitions?

0: aime le foot, c'est, ouais. Ouais, c'est le sport le plus populaire au monde. Il y a une compétition, tout le monde la suit, même ceux qui ne suivent pas le foot, ils regardent parce qu'il y a que ça à regarder. Donc c'est une ambiance assez spéciale.
1: Ça fait un grand moment de rassemblement entre tous, hein, même si on n'est pas fan de foot. Mm-hmm. Merci Ilyan. Alors, quand on a préparé l'émission... il était question de placement et de tactique.
0: Ouais.
1: Et comme c'est pas du tout mon domaine, je donne la parole à Naé qui va te poser des questions.
0: Pas de soucis.
2: Alors d'abord, qu'est-ce que tu penses de notre équipe de France ?
0: Ah, c'est une belle équipe. Après voilà, j'aurais aimé que Griezmann et Pogba soient là parce que c'est nos chouchous forcément. Enfin, on les aime tout le temps. Mais bon, à Pogba, il est plus c'est plus Pogba en 2018 à Manchester en équipe de France. Et Griezmann, lui, bah il avait annoncé sa retraite. On espérait quand même qu'il revienne, mais bon, il n'est pas revenu. Mais très belle équipe, il y a des jeunes joueurs promettants, notamment Désiré Doué, Barcola, Olise, qui a fait une très belle saison avec le Bayern et qui finit meilleur joueur d'ailleurs de Bundesliga. Donc ça, c'est très positif pour lui. Ensuite, il y a des bons atouts, à part le milieu qui n'est pas fameux parce qu'il n'y a que 5 milieux, mais bon, comme on a parlé tout à l'heure, ça va être un profil assez offensif avec des MOC et des 6 qui vont être un peu derrière. Donc, belle équipe, belle mixité. C'est des gens qui se connaissent depuis longtemps. C'est une belle ambiance de groupe. Donc, on espère que ça va jusqu'à la victoire.
2: Est-ce que tu penses justement que cette Coupe du Monde va être plus une transmission entre une génération plus ancienne avec les dernières Coupes du Monde de Messi, Ronaldo, Neymar? Ou alors justement, est-ce qu'on va être plus penché sur cette fin de cycle ou alors plus sur l'émergence de nouveaux talents?
0: À mon avis, ça va être plus sur le nouveau talent parce que là, ils sont tous partis, les anciens. Il reste vraiment, là j'ai mes notes, il reste Messi, Neymar, Modric, Ronaldo, Casemiro, c'est des grands joueurs qui nous ont fait vibrer quand on était jeunes. Mais là, maintenant, c'est tous une fin de cycle. Donc maintenant, il y aura la nouvelle génération, notamment Yamal, Doué, Olise, Hendrik, Moussiala, Barcola, d'où vraiment il y aura tellement de monde. Donc je pense que ça va être plus eux à surveiller et hâte de voir ce qu'ils vont nous faire.
2: Justement, en parlant de, à l'inverse des jeunes, des plus anciens, on va parler un peu de Cristiano Ronaldo. Qu'est-ce que t'en penses déjà? C'est quoi ton avis sur lui?
0: Honnêtement, quand j'étais petit, bah, j'étais fan du Barça, j'étais fan de Messi, Neymar. Bon, maintenant, on se rend compte que forcément, j'étais pas dans l'objectivité, mais avec Messi, pour moi, c'est les deux meilleurs joueurs du monde. Il n'y a pas le meilleur, c'est vraiment eux deux, parce que pendant 20 ans, ils étaient toujours au sommet, des saisons à plus de 60, 50. C'était que des buts tout le temps. Ils prenaient tous les ballons d'or, il n'y avait aucune objectivité. C'était même s'ils ne gagnaient pas la Ligue des Champions, ils ne gagnaient pas le championnat, c'était à la fin, ballon d'or, Messi ou Ronaldo. Donc, les deux meilleurs joueurs du monde. Là, maintenant, on regarde les saisons, les stats, c'est un peu moins ça. Mais ce qu'ils ont fait, c'est juste magnifique et on ne pourra jamais revoir ça, à mon avis.
2: Et est-ce qu'une victoire au Mondial de Cristiano Ronaldo, ça serait pas au final le plus beau scénario?
0: Je pense, pour moi, et même si ça me fait mal de l'admettre, si Ronaldo gagne la Coupe du Monde, là on pourra plus rien faire. Hein, ça sera le meilleur joueur, il aura tout gagné, la Ligue des Champions à 5 reprises, il finit meilleur buteur de Première Ligue, meilleur buteur de... Non pas de Première Ligue, mais quand même... Un bon joueur en Première Ligue, un bon joueur en Serie A, au Real de Madrid, voilà, on l'a vu, c'est quelque chose. Il gagne l'Euro en 2016, ça fait mal au cœur encore une fois, mais il la prend. Il gagne la Ligue des Nations en 2025, avec le Portugal face à l'Espagne. Et là, il gagne la Coupe du Monde, il aura tout gagné dans sa vie. Que dire de plus, à mon avis, à part félicitations pour lui.
2: Est-ce que tu penses qu'à son âge, à 41 ans, est-ce que tu penses que la pression elle est encore plus forte? Et est-ce qu'il est encore capable de porter une grande nation comme le Portugal?
0: Pour moi, la pression, elle est équivaut, même si là, il va avoir plus de responsabilités. Les gens vont plus tomber sur lui parce que il y a l'aura autour de Ronaldo. Et ils vont se dire, ouais, mais regardez, par exemple, si le Portugal fait une contre-performance, là, il y a tout qui va retomber sur lui. Mais je pense que c'est un joueur qui a fait ses preuves, qui il a, au fil de sa carrière, a montré que la pression, bah, il la mange, il la boit littéralement, qui a toujours été critiqué sur ses stats, sur ses blessures, sur ses ballons d'or, des fois ce qui paraît l'en avait volé, pour revenir dans ces débats là mais 2013 Ribéry pouvait le prendre. Et pour moi, la pression, c'est pas ce qui lui fait peur. Et je pense qu'il a encore des belles années, parce qu'il est toujours au top de sa forme, 41 ans, son corps, c'est magnifique, et pour moi, il va jamais s'arrêter, en fait.
1: C'est un modèle.
0: Ouais, c'est un modèle pour moi.
2: Tu nous l'as dit, cette Coupe du Monde, elle va permettre, en plus elle a été étendue à 48 nations, elle va permettre justement

0: de voir des petits pays émerger. Est-ce que toi, t'as un petit pays qui te, voilà, qui te fait vibrer?
1: Alors, j'ai plusieurs pays. J'ai déjà mes origines, l'Algérie. Ça fait quand même depuis 2014, on n'a pas été en Coupe du Monde. Ça fait plaisir. Bon, le groupe avec l'Argentine, ça va être compliqué, je vous avoue. Ensuite, il y a l'Autriche. Ça va être une revanche sur 82, sur l'affaire qu'il y a eu à Séville, avec le scandale. Donc, je pense que là, de ce côté-là, les Algériens vont être motivés. Ensuite, il y a le Japon. Toujours à voir, c'est magnifique. Je suis un petit peu, mais bon, les horaires décalés, c'est pas trop ça. Mais belle équipe. 2018, face à la Belgique, c'était solide. 2022, il fait une belle Coupe du Monde. Franchement, on a kiffé les voir. Et après la Colombie, j'aime beaucoup. Voilà, dernière de James Rodriguez. On espère qu'il fera une belle Coupe du Monde parce que c'est quand même sa compétition à lui. Chaque fois, on le voit, chaque fois, il brille.
2: Alors moi, je voulais poser une question, mais qui a été posée pendant la préparation de l'émission. Est-ce qu'il faut avoir peur du Sénégal?
1: Oui, il faut avoir peur au Sénégal parce que ils ont gagné la CAN. Bon, après, il y a eu le scandale effectivement avec le Maroc qui sont quittés le terrain. Donc,
2: ah oui.
1: Mais ils ont gagné la CAN sur le jeu, ils l'ont gagné. Après, voilà, il y a eu la polémique autour. Donc, c'est une belle équipe. C'est une équipe depuis 2019, toujours solide au rendez-vous. Ils ont fait finale de la CAN en 2019. Ils la gagnent en 2021. 2022, je crois, ils sont éliminés assez tôt, 8e ou quart. Je sais plus, j'ai plus sur moi. Et 2025, du coup, ils vont jusqu'en finale. Et pour moi, c'est une équipe africaine les plus constants avec le Maroc ces derniers temps. Et faudrait se méfier. C'est une belle équipe, il faut se méfier.
2: Ouais, il faut s'en méfier. Ouais. Encore une question, Naï?
3: Est-ce que pour toi, on va conclure globalement, est-ce qu'une Coupe du Monde réussie, c'est du beau jeu ou un titre à la fin?
1: Pour moi, juste une Coupe du Monde réussie, c'est du beau jeu, c'est tout. C'est quand tu te lèves, tu regardes, il y a du foot, il y a des buts, ça attire, il y a des buts à 40 mètres. Pour moi, c'est la Coupe du Monde. Juste en fait, de se lever, de voir, ça attend des choses que tu vois jamais en saison. Les gens, ils sont là, ils kiffent. Tu vois des jeunes joueurs exploser. Donc pour moi, la Coupe du Monde réussie, c'est vraiment juste le beau jeu. Après la victoire, oui, mais c'est aussi le beau jeu.
2: Merci, Liane. En tout cas, tu maîtrises vraiment bien ton sujet. Ouais. Je pense que tu es bien parti pour être journaliste sportif. Hein. Merci. Je donne la parole à Basile pour un mot de conclusion. Pour Iliane, en tout cas.
4: Bah, en tout cas, merci Iliane pour tout ça, toutes ces informations sur le foot. Moi aussi, j'en regarde, donc te voir en parler comme ça, ça me rend heureux. J'attends aussi la Coupe du Monde, voilà.
1: On attend tous.
4: Franchement, ça va être un beau moment. J'espère qu'à la mission locale, on pourra diffuser les matchs, ceux qui sont possibles d'être diffusés, parce que comme tu l'as dit,
1: les
4: horaires décalés. Donc on essaiera quand même sur les lieux d'attente de proposer les événements sportifs qui seront disponibles. Et en tout cas, merci encore.
1: Avec plaisir.
2: Merci infiniment. Allez, on fait une deuxième pause avec un nouveau titre. Donc, qui est-ce qui donne le titre? C'est toi, Benjamin?
5: Oui, on va poursuivre avec Collabo de Niska et Nino.
2: Merci. Pourquoi ce titre, Benjamin?
5: Je pense que ça...
2: Tu l'aimes bien, tout simplement.
5: Voilà, je l'aime bien le titre.
2: C'est une raison. Merci, Benjamin. Allez, on se retrouve.

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1: Retour dans le studio avec les invités de la parole aux jeunes aujourd'hui, qui viennent de la mission locale Vallée-Montmorency. Et donc dans le studio, nous avons Olivia, Iman, Benjamin, Naé, Iliane, Edison et Basile qui accompagnent tous ces jeunes. Alors Iman, toi, je te laisse te présenter. Iman, hein, qui es-tu?
2: Je m'appelle Iman Fatima. Et j'ai 19 ans. Et aujourd'hui, je vais vous parler au sujet de la cuisine méditerranéenne.
1: Oui, mais donc, tu nous as dit que tu avais choisi de faire des études d'aide-soignante.
2: Oui, c'est vrai.
1: Pourquoi ce choix?
2: En fait, parce que j'adore les humains.
1: Oui.
2: J'aime trop aider les gens, parler les personnes âgées.
1: C'est ça. Et en parallèle, donc, tu as une passion, c'est la cuisine.
2: Oui.
1: Et pour toi, cuisiner, c'est aussi se prendre soin des autres.
2: Oui, c'est ça. C'est ça. La cuisine me passionne depuis tous les jours.
1: Oui.
2: J'aime créer, faire plaisir aux autres avec mes plats.
1: Et depuis quand aimes-tu cuisiner?
2: Depuis 12 ans.
1: Oui.
2: Oui. Et j'aime trop essayer les différents plats, différents d'origine. Bah, c'est une très bonne expérience pour moi.
1: Oui. Tu nous as dit que tu aimais cuisiner avec ta maman.
2: Oui.
1: Et tu es plutôt dessert, hein, plutôt que salé, tu nous as dit.
2: Oui, j'aime préparer les desserts, les gâteaux et... Oui.
1: Quelle recette tu fais que tu aimes le mieux faire?
2: Le tiramisu,
1: ah oui.
2: Le plus simple et délicieux.
1: Et alors toi qui veux être aide-soignante, est-ce que tu penses qu'il y a un lien entre l'alimentation et la santé? Est-ce que c'est lié pour toi?
2: Oui, pour moi des ingrédients qui sont simples, des légumes, des huiles d'olive, des poissons fraises qui sont des ingrédients authentiques et bien pour la santé. Et aussi.
1: Alors, tu nous as raconté une anecdote. Hein, tu as eu l'occasion de préparer un repas pour une personne âgée.
2: Oui, c'est vrai. Dernière fois, j'ai fait un stage à domicile.
1: Mmh.
2: Et j'ai préparé un petit déjeuner pour une dame qui était âgée. Et elle m'a plaisir pour...
1: C'est ça, tu as senti que ça lui faisait du bien.
2: Oui.
1: Et donc c'est une vraie reconnaissance pour toi.
2: Oui, hein, c'est
1: sentir,
2: ça.
1: Oui.
2: Oui.
1: Tu penses qu'on peut bien manger sans passer des heures en cuisine? Où il faut quand même consacrer du temps.
2: Oui.
1: Il faut consacrer du temps, tu penses?
2: Oui, c'est ça.
1: Oui.
2: Oui, j'aime trop quand on fait préparer le manger, on mange avec les familles, avec des amis, partager des émotions et c'est un bon moment.
1: C'est ça, oui, c'est vraiment un moment de partage.
2: Oui.
1: Quel est le plat qui te rend vraiment tout de suite, immédiatement heureuse?
2: Ma famille, ils aiment que je prépare la pizza.
1: Ah, d'accord, oui. Ouais.
2: Et chaque semaine... Je prépare le pizza.
1: Très bien. Donc, c'est un rituel.
2: Oui, c'est ça.
1: Mais tu changes de goût ou tu fais toujours la même pizza?
2: Oui, parfois je change les goûts et j'utilise des différents ingrédients.
1: Très bien, voilà. Très bien. Eh bien, écoute, on te souhaite de réussir, hein, dans ta carrière d'aide-soignante. Et puis, si tu peux allier ta passion de la cuisine.
2: Oui, j'ai pas encore commencé la formation et je suis en train de chercher.
1: D'accord.
2: Une formation et j'espère que je trouverai.
1: Tu lances un appel,
2: ouais.
1: Si quelqu'un peut te prendre en formation pour comme aide-soignante.
2: Oui, j'ai un petit conseil pour tous. Alors, tentez cette expérience culinaire et découvrez le bienfait d'une alimentation saine, respectueuse de l'environnement.
1: Très bien. Merci, Iman. Merci pour ce témoignage.
2: Merci.
1: Je donne la parole à Basile pour le témoignage d'Iman.
3: Moi, ouais, c'est quelque chose que j'aime bien venir dans cette émission parce qu'on parle de sujets vraiment différents et de sujets qui vous plaisent à vous, les jeunes, et c'est super intéressant de pouvoir plonger dans vos univers parce qu'on voit vraiment vos passions, etc. Donc, merci beaucoup pour ce témoignage culinaire que tu nous as fait.
1: Merci Basile. Allez, une nouvelle pause. Donc, qui est-ce qui nous donne le prochain titre? C'est toi, Edison.
4: Moon de Kanye West.
1: Merci, Edison. Pourquoi ce titre?
4: Pour voyager un peu vers les étoiles.
1: Ah, super. Merci. Allez, et on se retrouve juste après. Ah

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1: De retour sur IDFM Radio pour la parole aux jeunes avec la mission locale Vallée Montmorency en présence de plusieurs jeunes. Olivia, même si Olivia prend pas la parole, mais elle est stagiaire et donc elle est avec nous dans le studio. Iman, Benjamin, Naé, qui est également stagiaire chez IDFM Radio, Iliane, Edison, et qui sont accompagnés par Basile. Benjamin, toi tu es un habitué, hein, comme je disais, de l'émission radio, et j'en suis ravie, sache-le. Donc toi tu as envie de nous parler de jeux vidéo, donc pourquoi ce sujet, Benjamin, pardon.
2: Parce que jeux vidéo c'est ma passion limite depuis que je suis né presque. J'ai quasiment grandi.
1: Tu es né avec un portable dans les mains.
2: Oui, quasiment. Aussi parce qu'il y a des jeux maintenant, parce que maintenant on peut voir aussi des jeux adaptés en film.
1: Oui.
2: Donc comme par exemple récemment qui est sorti le 6 mai, qui est sorti Mortal Kombat 2, qui est la suite de qui est la suite de Mortal Kombat, du film qui est sorti en 95. Et puis le fait de aussi d'en parler, ça me rend hyper nostalgique, ça me rappelle les bons moments que j'ai eus.
1: Ça a été quoi ton premier jeu vidéo ?
2: Mon premier jeu vidéo, ça a été Call of Duty. J'avais 3 ans.
1: 3 ans ?
2: Ouais.
1: Ah oui, en effet, t'étais précoce.
2: Oui, j'avais 3 ans. J'avais 3 ans, un jour j'étais chez mes cousins.
1: Oui.
2: J'étais chez mes cousins avec ma famille et mon cousin avait une PS3.
1: D'accord.
2: Avait une PS3 et au départ il voulait pas que je joue.
1: C'était la chance pour lui alors.
2: Et du coup je lui ai dit passe la manette, je vais y jouer. Et après je suis devenu complètement accro.
1: Et est-ce que tu penses que les jeux vidéo ça développe certaines compétences ?
2: Oui.
1: Oui ? Oui. Quelle compétence ?
2: La réflexion, l'autonomie aussi. Ça permet de aussi chercher la solution, trouver la bonne solution, donc notamment pour les jeux RPG où là il y a beaucoup de quêtes à faire, où il faut chercher beaucoup de choses. Et là en fait ça demande d'une certaine réflexion quand même.
1: Bien sûr. Est-ce qu'il t'est arrivé de faire des... Bon, il y a ce qu'on appelle les séances de gaming.
2: Oui.
1: Est-ce qu'il t'est arrivé de faire de vraies rencontres grâce au gaming ?
2: De vraies rencontres, oui, quand même. Parce que, du coup, à un moment donné, je joue en ligne.
1: Oui.
2: Et après, il y a des moments où on arrive à... Du coup, il y a eu un moment où on rencontre des gens qu'on a vus dans le... qu'on ne connaissait pas, qui était dans ma ville. Et au final, à un moment donné, on s'est dit vas-y, viens chez moi, on va jouer,
1: ah
2: etc.
1: Oui.
2: Ça m'est déjà arrivé.
1: T'as vraiment rencontré des gens. Mmh. Alors, ce qu'on peut reprocher aussi aux jeux vidéo, c'est un petit peu l'addiction. Comment trouver un équilibre justement entre jeux, études, vie quotidienne ?
2: Alors, c'est très compliqué.
3: Il y en a pas.
2: Enfin, moi, j'ai réussi à le trouver.
1: Ah.
2: J'ai eu la chance de le trouver. Mais je pense que il faut savoir aussi avoir des hobbies différents. Comme par exemple aller faire du sport, même sortir avec des amis, etc. Mais aussi sortir avec des amis, ça peut être aussi être une addiction aussi. Parce que dans mon entourage, chez des amis, enfin chez des amis, je me rappelle, il y en avait, ils faisaient que la patinoire. Ils allaient toujours patiner. Sauf que la patinoire, ça dure pas tout le temps. Au bout de mois de mai, ça y est, c'est fini. Et à un moment donné...
1: Oui, ce que tu veux nous dire, c'est que il faut diversifier,
2: ouais,
1: quelle que soit l'activité que l'on
2: et
1: fait.
2: Et on les voit, et en plus on les voyait, comme moi j'allais au basket, j'allais faire du basket dans un city, etc. Et je les vois, je dis, oh, en fait ils étaient sur un skatepark en train de glander.
1: Mm-hmm.
2: Et au final, j'ai dit, mais ça, ça sert à rien. Mmh. Il dit, oui, mais c'est parce qu'elle a, parce qu'elle a patinoire fermé. Oui, mais dans ces conditions, t'as pas de vie.
1: Oui, il faut, faut arriver à avoir du choix. Naï, tu veux poser une question ?
3: Tu nous as parlé d'une autre de tes passions, qui est le cinéma, et notamment la critique de cinéma. Est-ce que tu peux nous expliquer un peu comment tu t'y prends pour
2: Alors, comment je m'y prends ? Alors, je ne suis pas tout seul. Je le fais avec... Enfin, c'est un pote à moi, déjà, qui m'y a mis. Parce qu'avant, j'allais pas beaucoup au cinéma. C'est qu'après que je me suis dit, voilà, le cinéma, je kiffe ça, etc. D'abord, je vais regarder un film. Je vais regarder un film, soit en solo ou soit avec mes potes. Et après, on relève des informations intéressantes et on dit ce qui nous a plu. Pour donner l'envie aux autres d'aller voir le jeu, de ne pas se contenter uniquement de la bande-annonce. Du coup, on fait plusieurs prises, coupées au montage, qu'on coupe un petit peu. Et ça peut durer pendant trois, ça peut durer une heure parfois.
1: Oui, donc c'est une vraie critique.
2: C'est une vraie critique et puis aussi ça me rend nostalgique aussi de parler des films qui nous rend heureux et qui nous fait partager notre passion du cinéma.
1: Merci beaucoup Benjamin, merci pour ces deux passions. Je donne la parole à Basile, bien sûr.
4: Moi je trouve ça hyper intéressant que Benjamin fasse le lien entre compétences et jeux vidéo, ou entre sociabilisation aussi et jeux vidéo, des choses qu'on oublie parfois de mettre en évidence. Et je trouve ça bien que tu le rappelles, parce que ouais, il y a de vraies compétences à faire valoir par les jeux vidéo. Et même si c'est pas le même espace de sociabilisation, c'est un espace qui existe quand même, que les jeunes s'approprient beaucoup. Donc c'était intéressant d'en parler, je te remercie.
1: C'est ça, de ne pas avoir forcément un regard négatif, parce
4: Exactement.
1: Que ce sont des jeux vidéo.
4: C'est des choses qui existent et qui rentrent du coup dans le fonctionnement de nos sociétés, et puis qui vont être de toute façon amenées à évoluer.
1: Ça existe
4: et la jeunesse s'en empare.
2: D'ailleurs, il y a même un truc qui s'est passé, il y a même maintenant le scolaire qui...
1: Qui
2: utilise les jeux vidéo comme fond de moyens éducatifs. Par exemple, il y a de ça quelques années, il y a un prof d'histoire, il a pour apprendre l'histoire, la Seconde Guerre mondiale, la Première Guerre mondiale, il s'est servi de Battlefield, parce que Battlefield, ce qu'il faut savoir, c'est que c'est réellement pris de faits historiques. Et en fait, les élèves, ils étaient plus captivés par ça que par de dire voilà, tu me fais ça, tu m'apprends ça, après hop, contrôle.
1: Ils ont beaucoup plus,
2: plus captivant. Et moi je me rappelle d'un truc, avant moi je kiffais histoire, et c'est aussi parce que j'avais appris histoire via des jeux en fait. Et quand j'allais en cours,
1: oui, ça
2: m'ennuyait, quoi.
1: Donc un conseil aux profs, utiliser les jeux vidéo pour enseigner. Merci Benjamin, merci à toi.
2: Ouais.
1: Encore un titre pour une nouvelle pause, et puis après je vous demande votre avis sur la mission locale. Benjamin,
2: on va retourner dans l'air avec un premier Gaou de Magic System.
1: Ok, ah oui, bah très bien, super, merci Benjamin.

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1: Merci d'être resté avec nous sur IDFM Radio. C'est la parole aux jeunes en présence de la mission locale Vallée Montmorency et plus précisément Olivia, Iman, Benjamin, Naé, Iliane, Edison et Basile qui accompagnent tout ce petit monde. Et donc vous connaissez le principe. À présent, je vais vous demander ce que vous pensez de la mission locale. Déjà, peut-être juste une question. Est-ce que vous connaissiez la mission locale avant d'en faire partie, enfin de la rejoindre, Iliane?
2: Oui, j'avais déjà entendu parler parce qu'il y avait mon grand frère qui avait déjà fait la mission locale. Mmh. Et moi, à ce moment-là, j'étais au lycée, donc j'y portais pas trop attention, mais je savais qu'il y avait une option pour nous aider, que ce soit pour nos projets scolaires, pour nos projets aussi personnels, pour nous motiver, pour nous écouter. Donc j'étais déjà au courant de ça et je me suis inscrit. Mais ça s'est bien passé.
1: Et tu as trouvé que c'était facile de pousser la porte de la mission locale?
2: En soi, il faut le faire parce qu'il y a des gens, ils sont plus individualistes, ils n'osent pas trop demander d'aide, plus introvertis et renfermés sur eux-mêmes. Même moi, je suis comme ça des fois. Si tu veux vraiment de l'aide, si tu veux vraiment parler, bah, eux, ils seront toujours là, il n'y aura aucun jugement.
1: C'est ça.
2: Et c'est des postes plutôt cool.
1: Donc c'est un avis plutôt positif.
2: Ouais.
1: Hein. Merci Liane.
2: Avec plaisir.
1: Edison, toi, tu connaissais la mission locale avant?
3: Personnellement, je ne connaissais pas vraiment. On va dire, à la fin de mes études, j'ai commencé à faire des missions en intermittence et j'ai eu pas mal de temps libre pour moi. Et je voulais aussi me faire des contacts dans le milieu et un ami m'a parlé de la mission locale qui pouvait me permettre de faire des stages dans des endroits. Et je me suis dit pourquoi pas m'inscrire. Donc j'ai su, la semaine même j'ai su, je me suis inscrit. Mais bien en avant, je connaissais pas trop.
1: Et tu penses que c'est important d'avoir ce genre de structure près de chez soi?
3: Oui, bien sûr.
1: Oui,
3: bien sûr,
1: oui.
3: Ça aide beaucoup les jeunes, et surtout au niveau du développement personnel même, j'ai envie de dire.
1: Oui.
3: Parce que les ateliers sont plutôt intéressants.
1: Oui.
3: On rencontre des gens et on partage beaucoup d'idées, etc. C'est cool.
1: Bah, c'est bien en tout cas d'y participer à ces ateliers. Hein. Bravo. Merci Edison. Benjamin, toi, la mission locale.
4: Oui, je connaissais déjà avant parce que mon grand frère et ma grande sœur, ils y sont allés pour trouver une formation, pour trouver des stages, etc. Donc je connaissais déjà et puis je trouve que c'est franchement je pense que des établissements c'est bien pour les jeunes qui cherchent une formation ou qui cherchent à être écoutés parce qu'on n'a pas forcément toutes les aides parce que il y a des choses
1: oui,
4: qu'on
1: quand
4: se dit
1: on est livré à soi-même
4: ou même quand on est à l'école il y a des trucs qu'on se dit pas. Par exemple à l'école, moi je n'ai jamais vu un prof qui m'a appris comment être dans un entretien d'embauche, par exemple.
1: D'accord. Oui, après, c'est peut-être pas forcément leur vocation, mais toi, tu penses que ça t'a vraiment redonné confiance?
4: Oui, ça m'a vraiment redonné confiance, et puis ça m'a aidé vraiment à me projeter dans l'avenir. Quoi.
1: Très bien. Donc, on te reverra peut-être pour un autre prochain atelier radio, alors.
4: Oui, peut-être.
1: Merci, Benjamin. Iman, toi, est-ce que tu connaissais la mission locale avant de t'y entrer?
5: Non, je ne savais pas.
1: Oui.
5: Et quand je suis venue en France, il m'a mis qui m'a dit par rapport à mission locale. Il me dit que mission locale va t'aider à tes formations, la mission locale qui m'aidait pour ma formation et des ateliers.
1: Et est-ce que tu as depuis?
5: Je suis inscrite à la mission locale depuis 12 ans.
1: D'accord.
5: Oui, c'est une bonne expérience. Mission locale m'a aidé à rédiger mon CV, ma lettre de motivation et préparer pour moi un entretien, des entretiens.
1: Voilà. Et donc, si tu devais transmettre un message aux jeunes qui nous écoutent aujourd'hui, qu'est-ce que tu leur dirais par rapport à la mission locale?
5: Oui, j'ai un conseil pour eux que... Oui, c'est une bonne expérience entrer dans une mission locale qui permet d'aider à la financière.
1: Oui.
5: Et aussi pour trouver des alternances, pour trouver des formations.
1: Et puis ça permet de sortir de chez soi, de ne pas rester isolé quand, quand on n'a pas justement de, forcément de travail.
5: Oui, c'est vrai.
1: Merci, Man. Merci. Basile, une petite conclusion sur ces témoignages.
6: Mais je les trouve vraiment très intéressants aussi, enfin comme on le dit depuis le début de cette émission. Je vous remercie de continuer de venir, de continuer de participer à ces ateliers, parce que vous l'avez dit, ça sert. Même si c'est difficile de pousser la porte, ça on le conçoit bien. À la finalité, il y aura quelqu'un pour vous écouter, quelqu'un pour vous accueillir et quelqu'un pour travailler avec vous sur les problématiques que vous rencontrez. Donc il faut pas hésiter. Et puis vos témoignages du coup apportent du soutien à ce qu'on fait. Donc je vous remercie aussi pour ça.
1: Mais nous, on vous remercie d'être à l'écoute de tous ces jeunes, parce que vous êtes une équipe formidable dans l'émission locale. C'est vrai qu'on vous sent très investi, et ça n'a pas de prix. Merci, Basile.
6: Ben, merci beaucoup.
1: Voilà, notre atelier média La Parole aux Jeunes touche à sa fin. Merci à vous tous pour votre sincérité, votre courage et puis la qualité des échanges. Ça vous a plu de prendre la parole, Imane? Au début, tu voulais pas trop prendre la parole, mais finalement, tu as réussi, tu t'en es bien sorti.
5: Oui, ça va.
1: Bon.
5: Et ben, des expériences pour parler des gens.
1: Très bien, ben bravo à toi. Benjamin, on sait que toi, tu aimes bien prendre la parole, donc je te pose pas la question.
2: Effectivement.
1: Et Edison, toi, ça t'a plu de prendre la parole comme ça, de pouvoir parler des sujets qui t'inspirent?
3: Oui, franchement, oui, parce que les gens, ils ont besoin d'être informés. Enfin, il y a des personnes qui sont pas vraiment concernées, donc ils sont pas vraiment informés de ce genre de choses-là. Je pense que c'est important d'en parler.
1: Iliane?
2: Moi, je suis énormément content d'être là. C'est du coup mon rêve de faire ça.
1: Oui.
2: Et ça me prend des expériences, ça me permet de m'améliorer sur certaines choses. Et c'est que du positif.
1: Très bien.
2: Je suis content d'avoir fait cette
1: année. Merci, Iliane. Et toi, Naé, alors, en conclusion?
7: Très, très content de participer. Au fil des semaines, je découvre la mission locale. Et non, franchement, c'est toujours un plaisir de recevoir des jeunes comme moi qui veulent réussir. Et ça fait plaisir, ça montre un beau visage de la jeunesse.
1: Voilà, eh bien moi j'ai un grand merci. Alors j'ai pas remercié Erwan, c'est Erwan qui a fait la technique aujourd'hui. Donc merci Erwan de nous avoir bien assisté. Et encore un grand merci à la mission locale pour cette belle collaboration, ainsi qu'à toutes les équipes mobilisées autour de ce projet. Et bravo à vous les jeunes pour votre présence aujourd'hui. À très bientôt.
2: Merci.

Eh bien, bonjour à tous. Un nouveau Cantin de souvenirs qui commence avec Patrick Mullis. C'est le 1300 et quelques énième émission de la country music sur IDFM Radio. Alors, on va commencer avec Jadis.

c'était le Travis Redball, Loving My Life Away. Allez, on va continuer avec un titre de monsieur Artfish, et ça s'appelle tout simplement Happy Anniversary. Et ça fait partie d'un album où il reprend que des titres de monsieur Glenn Erickson. Et alors, si le disque veut bien partir, parce qu'il n'a pas l'air de vouloir démarrer, alors on va passer à autre chose.

Ah, il s'appelle Artfish et il nous chantait Happy Anniversary. Allez, on va écouter maintenant Carlton Anderson, Boots by the Door.

s'appelle Carlton Anderson. Vous êtes sur IDFM Radio et vous êtes également sur WRCF. Vous écoutez Country and Souvenirs comme chaque semaine. Allez, Andodine et les Farm Machines. Prépare-moi.

c'est Monsieur Jimmy Bowen. Allez, on va continuer avec un inconnu pour nous. Non, écoutez-moi ça. Je suis sûr que vous connaissez. Elle s'appelle Wanda Jackson.

Le grand succès de Conway Twitty qui était repris par Madame Wanda Jackson. Allez, on va écouter maintenant un nouveau titre pour Trey Calloway.

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1: Hall of Fame, c'était Monsieur Trey Calloway. Voici un autre Texan, il s'appelle Bowen comme Jimmy, mais lui c'est Ronnie. Elle va te drink.

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Il y a aussi un grand classique par Skeeter Davis, ça s'appelle Am I That Easy to Forget, Skeeter Davis.

Skeeter Davis, I'm a bit easy to forget. Et celui qu'elle a lancé, c'est Monsieur Dylan. On l'écoute très souvent et j'aime bien les associer. Là, c'est Don't Rock the Jukebox.

Dylan Dansant Saturday Night, et la voici maintenant la version, sa version de 23 Coach Jukebox de Monsieur Alan Jackson.

Voilà, c'était monsieur Danny Burns. C'est pas tout nouveau, non, je vous l'avais déjà passé la semaine dernière, mais c'est son dernier single. Quand même, maintenant, on va écouter, eh bien, Jim and Jess. Ça, c'est beaucoup plus vieux. On va écouter Let Me Whispers, Jim and Jess.

c'est Jimmy Skinner avec Fallen Leaves. Et pour quasiment terminer la première heure, c'est Dylan Bradley avec Mary's Rock, c'est son dernier single.

c'est déjà la fin de la première partie de Quentin Souvenir. On se retrouve dans deux minutes pour la deuxième partie si vous écoutez sur EDFM Radio. Et par contre, sur WRCR, vous n'aurez pas d'émission à la suite. Il suffit par contre de la demander.

Touch for the Cross, c'était Monsieur Rich Rennan. C'était pour commencer notre deuxième heure de Country Souvenir d'aujourd'hui. Alors ensuite, on va écouter Gary Engle. C'est parti.

0: Il s'appelle Gary Angel et nous chantait Name It. Voici maintenant monsieur. Eh bien, je vais le trouver. Il s'appelle Willie Nelson. C'est pour tout juste un an. Le voici, il arrive. Crazy. Un de ses très grands succès.
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C'était M. Kris Kristofferson, El Mi Make, El Mi Make It True Night, un de ses grands succès qui est repris aussi par des dizaines, voire des centaines, des milliers de chanteurs. Allez, on va écouter maintenant Norvin Lollard.

qui s'appelle Norville Dollar et nous chantait Don't Follow Me. Allez, on va écouter Pass the Point of Rescue. Ça, c'est Lissime qui reprend ce grand succès.

le grand succès d'Al Ketchum qui a été repris par Monsieur Lee Sims. IDFM Radio, vous écoutez Country and Souvenir. Le moment est venu de jouer maintenant avec notre disque du jour. Un disque où il y a un certain nombre de chanteurs et chanteuses. Il y a au total 20 titres avec, pour commencer, eh bien, Monsieur Chris Christopherson, on l'a écouté tout à l'heure, Monsieur Waylon Jennings, son succès de 1983, Love of Common People, Waylon Jennings.

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Honky Tonk Hellfire, c'était Machi Bill Kirchan sur son nouvel album. Allez, un titre à nouveau sur la compilation vous pouvez gagner aujourd'hui. Vous pouvez la gagner si vous êtes le premier à envoyer un message à countrydfm@gmail.com. Eh bien, voici Always on My Mind et c'est Madame Brenda Lee qui chante ce grand succès de, ben, entre autres, de Willie Nelson, Elvis Presley et de bien d'autres.

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Allez, on va écouter maintenant American Blonde, une nouvelle fois Mississippi Moonshine.

Daddy's Pickup Truck. Allez, encore un titre, un grand succès sur la compilation que vous pouvez gagner aujourd'hui en envoyant un petit message à countrydfm@gmail.com. C'est un titre de Guy Mitchell qui était numéro 1 en 1959 par là. Et là, c'est Monsieur Marty Robbins qui reprend ce titre. N'oubliez pas, countrydfm@gmail.com.

Marty Robbins avec Singing a Blues. IDF Radio, vous écoutez Country and Souvenir, et c'est le dernier quart d'heure qui va commencer bientôt. J'ai rien, John. I'm too lazy.

Jerry and John avec I'm Just Too Lazy. Allez, on va continuer maintenant. Un dernier titre sur la compilation de 20 titres que vous pouvez gagner aujourd'hui. Et celui qui va nous chanter, eh bien, c'est Monsieur Porter Wagoner, le créateur de ce Green Green Grass of Home, qui a été un succès pour bien des gens. Entre autres, Tom Jones était numéro 1 en 1966. Et également, Mireille Mathieu. Et souvenez-vous, eh oui, en France, elle nous avait chanté. Green Green Grass of Home, Porter Wagoner. Hometown looks the same. Country.fm@gmail.com.

Jones et Goodyear for the Roses, Dave Kings, le voici maintenant, je l'avais annoncé il y a quelques instants. Avec ce titre.

s'appelle Andy Crawford. Et maintenant, voici Bill Monroe avec ses Bluegrass Boys. Un titre qui n'est pas du tout de saison, c'est Footprints in the Snow.

l'émission Country and Souvenir d'aujourd'hui est terminée. On se retrouvera la semaine prochaine. C'est à 19h sur IDFM Radio et le mardi, jeudi et samedi c'est à 13h sur WRCF.

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Deliverance balance une course infernale entre obsession et déraillement. Ici, personne ne dompte la bête. On grimpe dessus, on lui parle dans les oreilles. Et on espère arriver vivant avant la fin du morceau. Chasing the Dragon, Deliverance.

Les Finlandais d'Amorphis reviennent rappeler qu'on peut être mélancolique tout en écrasant des montagnes avec des riffs. The Circle, c'est le cercle infernal. Naissance, chaos, bière, mort, renaissance et encore bière, une spirale nordique qui te prend la main avant de te pousser dans une forêt où même les loups hésitent à rentrer. Amorphis.

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1: Rêve noir avec Red Ice. Déjà le titre annonce la couleur. Du froid et du sang. Une ambiance où les émotions gèlent, mais où les guitares restent brûlantes. Le genre de morceau qui donne l'impression qu'un iceberg vient de te mettre une gifle.

prendre conscience du vide que l'on ressent lorsque l'on obtient ce que nous désirons. T'as 2 heures. Ellie on the Hydra, voyage psychédélique.

0: ça bouge. Bienvenue dans l'antre du métal. Ici c'est du gros son, des riffs bien lourds et surtout beaucoup, beaucoup de paillettes.
1: Le groupe s'appelle Mourir. Déjà l'ambiance est posée, merci. Nous, le venin, arrive comme une déclaration de guerre poétique, sombre, nerveuse et suffisamment toxique pour faire fondre les murs du studio. Là, on n'écoute pas un morceau, on ouvre une blessure et on monte le volume.

0: Métal.
1: Sangam est un mot sanskrit désignant un point de confluence entre plusieurs fleuves. Un lieu de rencontre et de transformation où les êtres viennent se purifier. Groupe marseillais qui dénonce l'exploitation animale sur son nouveau single, Your Vine Pleasure. Sangam.

Quand l'ordi arrive, les monstres prennent leur service. Pantamera, va écouter leur intervention à l'Eurovision avec Papa Pingouin. Plus c'est énorme, plus c'est bon.

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Là, on ne parle plus d'agacement. On parle d'une colère congelée, conservée pendant des années, puis libérée d'un coup. Propane ne fait pas dans la subtilité. Ici, les riffs frappent comme des parpaings lancés depuis le troisième étage. Thérapie sonore version marteau-piqueur, Stone Cold Anger. Propane.

Et pour finir, Dark Throne, les archéologues de l'enfer, les types qui semblent enregistrer leur album dans une grotte chauffée aux flammes de l'apocalypse. Préhistorique métal. Pas de polissage, pas de filtre, juste de la roche, de la poussière et une hache dans chaque main. On est bien sur Gravity.

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